C'est déjà la fin des vacances d'hiver. Et dans l'air flotte encore ce parfum de liberté qui n'appartient qu'à un seul lieu, chez grand-père et grand-mère. Ces moments passés ont été magnifiques. Des parenthèses hors du temps où chaque seconde semblait durer une éternité. Chez eux, c'était le grand air, c'était l'école de la vie, celle qu'on n'apprend pas dans les livres. Le vélo qui grinçait sur les sentiers de terre, l'appel des champs de canne à perte de vue et la fraîcheur de la rivière. Tout ce qu'on ne faisait pas chez nous, tout ce qui était interdit ailleurs, devenait ici notre royaume. Je revois ces grandes cours, ces espaces infinis où les maisons n'avaient pas de murs, seulement des haies de bambou pour nous séparer des voisins. On passait nos journées entières dehors, pieds nus, dans l'herbe encore humide.

vide de rosée. On était les rois du monde jusqu'à l'heure du déjeuner. Oui, nous sommes de retour à mon loisir. Le temps avait une autre couleur. On s'inventait des aventures entre les rangées de cannes. On écoutait

cri de joie, juste à temps pour voir grand-mère dresser la table sous la varangue. Et quel repas ! Ce n'était pas juste de la nourriture, c'était de l'amour servi dans de grandes assiettes d'autrefois. On se bousculait avec les cousins et les cousines, les éclats de rire, et grand-père du coin de l'œil surveillait cette joyeuse pagaille avec un sourire très complice. Puis venait ce moment sacré, celui où les voix commençaient à s'élever. On chantait les refrains d'autrefois, ce que grand-mère fredonnait en rangeant la cuisine. Des chansons simples qui nous liaient les uns aux autres, des mélodies qui, quelque part, s'envolaient par-dessus les haies de bambou pour se perdre dans la fraîcheur du soir. Alors que les vacances d'hiver s'achèvent, emportons avec nous ce souffle de mon loisir. Ces souvenirs ne sont pas derrière nous. Ils sont l'encre qui nous tient debout. Ce matin, nous allons faire revivre chaque rire, chaque coup de pédale, chaque note de musique dans Memory Lane. Bienvenue sur RM1. Bienvenue dans Memory Lane.

Gros tube de l'année 1987, David et Jonathan pour Gina, trois tubes en Bella Vita, est-ce que tu viens pour les vacances? Et à l'instant même, Gina, on va dire bonjour à Charlet qui nous écoute depuis très tôt ce matin. Charlet qui est à Boubassin, content de vous savoir et de vous avoir à l'écoute, nous sommes ensemble jusqu'à 7h pour la machine à remonter le temps, bienvenue dans Memory Lane.

Magnifique, cet ensemble de Paul Maria avec des grands classiques qu'on vous propose le matin. Bienvenue sur RM1 dans la machine à remonter le temps.

Oui, souvent, je pense à vous, madame. Quelques tubes signés Claude Barzotti pour vous ce matin dans Memory Lane. On va dire bonjour à Rajay qui s'est rejoint à nous. Salutations à Princely qui est dans le nord de l'île. Bienvenue à Margaret, à Marie-Noël et à Miko aussi qui nous écoute ce matin.

0: Bienvenue aussi à Patrick et Charlet qui voyagent avec nous à Terre Rouge. Content de vous savoir et de vous avoir à l'écoute, les amis. Vous êtes dans Memory Lane. C'est la machine à remonter le temps, comme c'est le cas chaque samedi et chaque dimanche matin entre 4h et 7h.
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La voix magique de Claude Barzotti. Oui, c'est le temps qui fait les choses. Je ne t'écrirai plus. 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J'ai fini de t'aimer. Quelques belles paroles nostalgiques ce matin avec Claude Barzotti. 4h45, la journée appartient à ceux qui se lèvent tôt. Je vous souhaite de passer un excellent samedi à l'écoute de votre radio. Bienvenue.

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1: Oui, RM1, la machine à remonter le temps ce matin. Dinah Ross and Julio Iglesias.

Oui, nous sommes au plus profond de vos souvenirs jusqu'à 7h. À l'instant même, Julio Iglesias and Stevie Wonder pour ce titre My Love. Bonjour, bienvenue à ceux qui se réveillent maintenant. Il est 5h et des poussières, il est 5h05. Oui, c'est samedi ensemble. Nous allons voyager pour encore 2h. Une heure est déjà passée dans les souvenirs, dans la nostalgie et les belles émotions. Je vous propose un réveil tout en douceur avec des chansons intemporelles, quelques pépites anglo-saxonnes aussi. Allez, on poursuit avec encore un duo. Aznavour va arriver juste après. Voici Sting et Julio Iglesias pour Fragile.

Die of Love avec les voix de Nana Moscoré et de Charles Aznavour. Restons dans l'ambiance, les amis. Poursuivons encore d'autres duos. Voici Aznavour et Sting.

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Oui, nous étions à Paris en mois d'août avec Charles Aznavour et Tina Arena pour vous ce matin, tout en espérant que ce voyage vous a plu. À 5h28 sur RM1, passons aux avis de décès. On nous prie d'annoncer le décès de Madame Marie-Anne Olivier, décès de Madame Marie-Anne Olivier, née David, aussi connue sous le nom de ma tante Mana, décès survenu à l'âge de 66 ans. Le convoi

consacra sa résidence à la route royale à Grand-Bay, près de Fabrice, aujourd'hui à 9h, pour se rendre en église de Saint-Ange gardien à Grand-Bay et de là au cimetière de Cap-Malheureux. Le décès de Madame Alana Christina Valeydon, aussi connue sous le nom de Tina, décès survenu à l'âge de 30 ans, le convoi sortira de chez son beau-frère, Monsieur Lindsay Louis, au bloc K16 à Cité-Rochebois, aujourd'hui à 11h, pour se rendre en l'église de Notre-Dame de l'Assomption à Rochebois, et de là, au cimetière de la localité. Décès de Monsieur Jean-Mathieu Thierry Galante. Aussi connu sous le nom de Thierry. Décès survenu à l'âge de 22 ans. Le convoi quittera la chapelle ardente à Delhi & Sons à la route royale à Beaubassin, aujourd'hui à 11h, pour se rendre en église de Notre-Dame du Refuge à New Grove, et de là, au cimetière de Petit Bel Air à Maybourg. Le décès de Madame Marianne Moutiane. Aussi connue sous le nom de Fi, décès survenu à l'âge de 67 ans. Le convoi quittera sa résidence à Boundary Road à Bambou, aujourd'hui à 11h, pour se rendre en église de Saint-Sauveur à Bambou et de là au crématorium de Caen-le-Vieux. Le décès de Mademoiselle Marie-Véronique Estelle Siave, aussi connue sous le nom d'Estelle, ex-résidente à Nightingale Care Home à Kirkpeople. Elle était âgée de 52 ans. Le convoi mortuaire quittera la morgue à Delhi & Sons à la Tour Koenig, aujourd'hui à 12h15, pour se rendre en l'église de Notre-Dame de Lourdes à Rosil, et de là au cimetière de Saint-Georges à Les Salines.

décès de Madame Marie-Elsie Ivy Monneron. Décès de Madame Marie-Elsie Ivy Monneron, née Malier, aussi connue sous le nom d'Ivy, ex-habitante de la rue Pop-Annecy à Curepipe, décès survenu à l'âge de 90 ans. Le convoi quittera la chapelle ardente d'Eliensohn, salle Route-Royale à Beaubassin, aujourd'hui à 12h15, pour se rendre en église de Sainte-Thérèse d'Avila à Curepipe et de là au cimetière de Saint-Jean à Quatre-Bornes. Décès de Madame Vimla Sarah, décès de Madame Vimla Sarah, née Kotorau, aussi connue sous le nom de Vimla, décès survenu à l'âge de 58 ans. Le convoi sortira de chez son époux, Monsieur Jean Jebin Sarah, à Allée des Licories à Beauvallon, aujourd'hui à 13h, pour se rendre en église de Notre-Dame-des-Anges à Maillebourg et de là au cimetière de Petit-Bel-Air à Maillebourg.

Décès de Madame Kunti Bhikkhu, décès de Madame Kunti Bhikkhu, née Hakalu, aussi connue sous le nom de Madame Vieille, décès survenu à l'âge de 74 ans. Le convoi mortuaire quittera son domicile à Impasse Johnny Bar à la Croisée, à Petite Rivière, aujourd'hui à 13h, pour se rendre à l'incinérateur de Chebel. Décès de Monsieur Cut Jason Douce. Décès de Monsieur Cut Jason Douce. Décès survenu à l'âge de 25 ans. Le convoi sortira de chez sa grand-mère, Madame Lamarca Arlette, au numéro 91 à Naobada, à Cité des Cures, aujourd'hui à 13h30, pour se rendre en église du Père Laval à Sainte-Croix et de là à l'incinérateur de Bois-Marchand. Décès de Monsieur Louis-Édouard Rose. Décès de Monsieur Louis-Édouard Rose, aussi connu sous le nom de Édouard. Décès survenu à l'âge de 80 ans. Le convoi sortira de chez son fils, Monsieur Louis-Frédéric, à la route royale à Poste-Lafayette, aujourd'hui à 14h, pour se rendre en église de Marie-Reine à Poudre d'Or et de là au cimetière de Poudre d'Or. Décès de Monsieur Sidney Herbert Sireton. Décès de Monsieur Sidney Herbert Sireton, aussi connu sous le nom de Sidney, décès survenu à l'âge de 87 ans, ex-habitant de l'avenue d'Épinay à Quatre-Bornes. Le convoi mortuaire sortira de la chapelle ardente à Delienson, à la route royale à Boubassa, aujourd'hui à 14h30, pour se rendre au cimetière de Phoenix. Le décès de Monsieur Hervé François Joyeuse. Décès de Monsieur Hervé François Joyeuse, aussi connu sous le nom de François, décès survenu à l'âge de 58 ans. Le convoi quittera sa résidence au bloc L41 à Souchon Street à Rochebois, aujourd'hui à 14h45, pour se rendre en église de Notre-Dame de l'Assomption à Rochebois et de là au cimetière des Pamplemousses. Le décès de Madame Marie-France Sinivasan. Décès de Madame Marie-France Sinivasan, née à Las, décès survenu à l'âge de 66 ans, ex-habitante de la NHDC de Pavillon, à Cap Malheureux. Le convoi sortira de la chapelle ardente de Moura à la route royale à Petite Rivière à Richelieu, aujourd'hui à 15h, pour se rendre au cimetière de Cap Malheureux. Décès de Monsieur Louis-France Avard. Décès de Monsieur Louis-France Avard, aussi connu sous le nom de Ton France. Décès survenu à l'âge de 104 ans. Le convoi quittera sa résidence à l'avenue de Plivitz à Montagne-Longue, aujourd'hui à 15h, pour se rendre au cimetière de Bois-Marchand à Terre-Rouge. Aux familles endeuillées, l'MBC présente ses plus vives sympathies.

Les nouvelles du temps d'après la station météorologique de Vaucouen, communiqué pour Maurice, émis à 4h30. La situation générale, un courant d'air léger circule sur la région, mi-couvert tôt ce matin avec des ondes occasionnelles à l'est de l'île, au nord et sur les hauteurs. Le temps sera essentiellement beau par la suite. Dans l'après-midi, des développements nuageux temporaires sont attendus à l'ouest et sur une partie du plateau central avec la possibilité de quelques ondées localisées. Ailleurs, le temps sera ensoleillé. La température maximale sera supérieure à la moyenne par environ de 2 degrés Celsius et sera entre 22 et 24 degrés Celsius sur le plateau central. Elle sera entre 26 et 29 degrés Celsius sur les régions côtières. Beau temps en général durant la nuit. Côté température, la minimale sera entre 15 et 17 degrés Celsius sur les hauteurs de l'île et sera entre 19 et 21 degrés Celsius sur les régions côtières. Le vent soufflera du secteur est à environ 15 km par heure, devenant léger et variable durant la nuit. La mer à Maurice sera agitée au-delà des récifs avec des houles du sud-ouest de l'ordre de 2 mètres. Lors des marées hautes prévues à 12h21 et à 22h25, marées basses prévu à 18h39, nous étions aussi en marée basse depuis 4h44. Alors je vous redonne l'heure pour les marées hautes prévues à 12h21 et à 22h25, marée basse depuis 4h44 et ce soir à 18h39. Le soleil se lève à 6h27 pour partir se coucher à 17h59. La pression atmosphérique à 4h ce matin était de 1022 hectopascales.

Voyons ensemble le temps qu'il fera à Rodrigue. Un communiqué émis à 4h30 en ce samedi 22 août. La situation générale, un courant d'air modéré circule sur la région, mi-couvert à nuageux ce matin avec des faibles ondées sur les hauteurs, beau temps dans l'après-midi. Côté température, la maximale sera supérieure à la moyenne par environ de 2 degrés Celsius. Elle sera entre 25 et 28 degrés Celsius. Le temps restera beau durant la nuit. Côté température minimale, elle sera entre 17 et 20 degrés Celsius. Le vent du secteur est environ 20 km par heure avec quelques pointes de 50 km par heure. À Rodrigue, la mer sera agitée avec au-delà des récifs avec des houles du sud-ouest de l'ordre de 2 mètres. La pluviométrie à l'île Rodrigue durant les dernières 24 heures, à Pointe-Canon, 0,0 mm de pluie, plein de corail, 0,0 mm, patate théophile, 0,0 mm de pluie. L'heure des marées à Rodrigue, marée haute prévue à 11h30 et ce soir à 22h14, marée basse prévue cet après-midi à 15h14 et demain matin à 4h49. Le lever du jour à Rodrigue qui se fera à 6h03. Le soleil ira se coucher à Rodrigue à 17h36. Et nous reste, Rodrigue nous prend connaissance, bulletin météo, main de PCR. Les temps ou la mer pour Sainte 24 heures. Grand matin, capable gagne un détil appli pendant la journée et à soir, les temps pour plutôt bon. Divan pour souffler depuis secteur l'Est environ 20 km par heure. Avec un des points de 50 km par heure, lagon et en déobrisant, la mer praticable toutefois. Et la manne la houle depuis sud-ouest, des lourdes des démettes en déobrisant. La marée pour haute à 11h30 et à 22h14. La marée pour bas à 15h14 et demain à 4h49. Bulletin météo Ban Pesser, Maurice and Bulletin qui finit à tirer aujourd'hui à 4h10 Gramatin, l'étang de la mer pour prochaine 24h. Bonnea, Gramatin, capable de gagner un détil appli pendant la journée qu'à soir, l'étang pour plutôt bon. Divan pour souffler dépit secteur l'Est, environ 15 km par heure, et les pouvines lésées et variables à soir. Lagon et en déobrisant Maurice, la mer est praticable toutefois, et Naman la houle dépit sud-ouest, des lourdes, des démettes en déobrisant. La marée pour haute à midi 21 et à 22h25, la marée bas depuis 4h44 et la marée pour bas aussi à 18h39. C'était les nouvelles du temps d'après la station météorologique de Vacoa.

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On va dire bonjour à Gilbert, à Tess Liman qui nous écoute. Salutations à Giovanni, si je ne me trompe pas. À Giovanni, ouais, qui nous écoute au Texas, les amis. Salutations aussi à Annie qui voyage avec nous. On va dire bonjour à John et Caitlin qui s'est rejoint à nous. John et Caitlin qui sont à Pointe-au-Sable ce matin. Yes, welcome to your memories. Nous sommes ensemble jusqu'à 7h.

0: Déjà 5h50, nous avons rendez-vous tout de suite avec l'équipe de la Farai pour la rubrique agricole.
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0: 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Même à petite échelle ou à grande échelle, nous capables transformer ben déchets en un produit de compost qui nous capables utiliser dans nos plantations et même faire un genre de agribusiness que nous capables gagner revenus additionnels. Merci pour votre écoute, bonne journée et me retrouve demain.
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2: Merci donc à Madame Bississard que vous retrouverez demain sur cette même fréquence pour la rubrique agricole.
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0: Le premier rendez-vous info de cette journée du samedi, on accueille Hachib Hachou en studio. Hachib, bonjour.
1: Bonjour Olivier, bonjour à tous. Les stations-service du groupe Bungeon adoptent une nouvelle identité. Depuis ce samedi matin, les 37 stations du réseau portent désormais l'enseigne Philine. Cette nouvelle identité a été dévoilée hier à l'Aventure du Sucre à Beauplan, en présence du Premier ministre, le Dr Navin Ramgoolam. Pour rappel, le groupe Bungeon avait fait son entrée dans la distribution de carburant en novembre 2025 avec le rachat d'Engen Petroleum Mauritius à travers sa filiale Beta Oil Terminal. Le groupe poursuit par ailleurs ses investissements dans le secteur énergétique avec la construction de 5 nouveaux réservoirs de stockage pour un investissement d'environ 1 milliard de roupies. Maurice veut remplacer 15% de sa consommation de charbon par de la biomasse. Pour atteindre cet objectif, le pays compte sur l'expertise de l'Indre. L'annonce a été faite par le ministre de l'Énergie, Patrick Asiavaden, après la signature hier à Port-Louis d'un protocole d'accord avec son homologue indien Hardeep Singh Puri. L'accord porte notamment sur les biocarburants et les énergies renouvelables. Les deux pays ont également évoqué d'autres pistes de coopération dans le secteur de l'énergie. En Conseil des ministres, il a été question de la promulgation des amendements apportés au règlement concernant le pèlerinage à la Mecque. Les règlements prévoient désormais une augmentation du nombre minimum de pèlerins du Hajj qui passe de 50 à 100 par organisateur et des dispositions appropriées concernant les dépôts de garantie que les opérateurs devront verser pour l'octroi des autorisations correspondantes à l'Islamic Cultural Center Trust Fund. Ces règlements entreront en vigueur le 22 août prochain. Et une collecte de sang est organisée ce samedi à Beaubassin. La Shebel Foundation, en collaboration avec la Transfusion Blood Service du ministère de la Santé et la Blood Donors Association, invite le public à donner son sang. La collecte se tiendra à Royal Road 5e Mile en face d'Intermart, avec pour objectif de recueillir plus de 200 pintes de sang. Les dons serviront notamment aux patients atteints de cancer et de thalassémie, ainsi qu'aux interventions chirurgicales et aux situations d'urgence. Voilà pour l'essentiel de l'information. Je vous retrouve à 7h.
0: Merci Hachi. On vous retrouve effectivement à 7h pour le journal complet.

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rivière dans les environs des rues La Joliette, McNamara Road, Old Trafford, rue Lafouche, une partie de la route royale que la fourniture d'énergie électrique sera interrompue aujourd'hui, samedi 22 août, entre 8h30 et ce jusqu'à 15h en raison des travaux qui seront effectués sur le réseau électrique. La fourniture d'énergie sera rétablie sans préavis à l'achèvement des travaux.

Le CEB avise les abonnés habitants Sainte-Croix dans les environs d'une partie de la route des Pamplemousses et Paul Taureau que la fourniture d'énergie électrique sera interrompue entre 8h30 et ce jusqu'à 13h aujourd'hui, samedi 22 août, en raison des travaux qui seront effectués sur le réseau électrique. La fourniture d'énergie sera rétablie sans préavis à l'achèvement des travaux. Le CEB informe les habitants à Royal Road, Sauties Road et Bamboo Road que la fourniture d'énergie électrique sera interrompue aujourd'hui 22 août entre 8h30 et ce jusqu'à 14h. Aujourd'hui donc entre 8h30 et ce jusqu'à 14h30 à The Vale Royal Road, Sauties Road et Bamboo Road. Cette interruption est due aux travaux urgents effectués sur le réseau électrique. L'alimentation sera rétablie sans préavis à l'achèvement des travaux. Le CEB s'excuse auprès de ses abonnés et vous prie de prendre toutes les dispositions nécessaires.

C'est déjà la fin des vacances du mois d'août. Le vent frais de l'hiver mauricien commence à balayer les après-midi. Et dans le cœur, il y a cette petite pointe de nostalgie qui s'installe. Ces moments ont été magnifiques. Suspendus dans le temps, quelque part entre la fraîcheur de l'aube et les rires qui s'éteignent au crépuscule. Des instants gravés chez grand-père et grand-mère, là où le monde semblait plus vaste, plus vrai. Chez eux, c'était la liberté absolue, le grand air, qui nous remplissait les poumons malgré la brise, le vélo qui nous emmenait toujours plus loin sur les sentiers de la terre. C'était les champs de canne en pleine coupe qui ondulaient à perte de vue et le secret de la rivière, tout ce que l'on ne faisait pas chez nous, tout ce qui devenait possible dès que l'on franchissait leur portail.

Oui, je revois ces grandes cours à mon loisir où le temps n'avait plus de prise. Les maisons n'étaient pas enfermées derrière des murs de béton. Elles étaient simplement séparées par des haies de bambou, des frontières végétales qui laissaient passer les voix des voisins et le parfum des jardins. Nous passions toute notre journée dehors, pieds nus,

nature. À mon loisir, chaque repas était une fête, une tablée brillante et réconfortante où les cousins et les cousines se mélangeaient aux amis de passage autour d'un bon plat chaud préparé avec tant d'amour par grand-mère. Et puis il y avait les chansons, ces refrains d'autrefois, qui s'élevaient comme par magie entre deux éclats de rire pour réchauffer l'atmosphère. On ne se contentait pas de manger, on partageait une âme, une histoire commune, rythmée par des mélodies que grand-mère fredonnait et que grand-père accompagnait d'un battement de main sur la table. Oui, ces moments étaient d'une richesse profonde, une empreinte que l'on garde précieusement quand vient l'heure de ranger les cahiers et de reprendre le fil du quotidien. Aujourd'hui encore, alors que les vacances d'août touchent à leur fin, il nous reste ce feu intérieur, ce matin. Nous ne faisons pas que nous souvenir. Nous retournons marcher dans les champs de canne de mon loisir. Nous remontons ce vélo d'autrefois. Nous franchissons à nouveau ces haies de bambou pour retrouver ceux qui nous sont chers. Oui, laissons la musique rallumer ces images. Laissez la chaleur de ces foyers d'antan vous envelopper une fois encore. Bienvenue sur RM1, bienvenue dans Memory Lane.

0: nous étions en 1986 ce matin avec Pacifique, quand tu serres mon corps. On ne sait pas trop pourquoi, mais elle danse seule ce matin de Palmas.
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0: Gardons le thème de la danse ce matin. On va dire bonjour à Odile et à Rose qui nous écoutent à la Rivière des Anguilles. Les amis, content de vous savoir à l'écoute. Et nous dansons avec Didier Barbelivien dans l'immédiat.
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Magnifique chanson de Didier Barbolivien ce matin. Salutations à Gilbert qui nous écoute et qui a une envie de danser ce matin à Flic en Flac.

0: Christina Arena, Now I Can Dance.
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0: RM1, il est 6h30.
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0: On va se mettre au sport, on accueille Marine Redidu en studio. Marine, bonjour.
2: Bonjour à tous. On démarre en cyclisme. Kimberly Lecourt-Piennard continue de faire parler d'elle mondialement. Impériale et majestueuse, la Mauricienne s'est imposée brillamment hier après-midi lors de la 3e étape du Tour de Grande-Bretagne. Échappée à environ 3 km de l'arrivée et profitant d'une fin de parcours particulièrement sélective, la leader de la G-Insurance Soudal s'est montrée solide et a résisté au retour du peloton. Au final, elle l'emporte en 2h46 minutes et 10 secondes et endosse du même coup le maillot vert de leader. Après sa brillante performance au Tour de France femme, Kimberly Lecourt-Piennard a signé la 2e victoire de sa carrière dans le Tour de Great Britain, sa 16e au niveau professionnel. Écoutez la réaction de Kim.
3: It was hard. I wasn't expecting to actually come so fast into it. We almost had to break around the corners, but yeah, it was the plan to go from the bottom, and I got a perfect lead out for my teammate Leticia, so yeah, very thankful she was here. I think you have to never be too confident. Last year I had the leader's jersey on day one, and day two I crashed out, so I think we just have to still keep our head on our shoulders.
2: Et cette défense de maillot vert débutera dès ce samedi. Lors de la 4e étape de ce Tour of Britain, elle sera longue de 138,3 km entre Clanier-Dolys et Hanwy. Au championnat d'Afrique de beach volley en Égypte, l'aventure est terminée pour les Mauriciennes, Lisabonne et Juanita Latour. Après un parcours sans encombre, elles ont chuté aux portes des demi-finales. Battues en quart hier après-midi par les Mozambicaines Vanessa Muyanga et Anna Sinaportar, malgré une belle résistance de Maurice, le Mozambique a été plus fort, s'imposant sur le score de 2-7 à 0, 21-17 et 21-12. Football, le coup d'envoi de la saison 2026-2027 a été donné hier soir. Arsenal, en champion en titre, s'est imposé 3-0 aux dépens de Coventry City. Havertz a ouvert le score à la 15e minute avant que Saka ne double la mise 8 minutes plus tard. Au retour des vestiaires, Odegaard a définitivement mis les Gunners à l'abri à la 49e minute. Un départ canon pour les Gunners. Ce premier acte sera étalé sur 3 jours avec notamment Nottingham Forest Leeds United à suivre en direct sur NBC Sports 11 ce samedi à 18h. Le programme en détail avec Vikash Bagirotti.
4: Suite de la première journée ce samedi avec à 15h30 Hull City Manchester United, Michael Carrick devrait confirmer le redressement de son équipe et surtout démontrer qu'il pourra pallier à l'absence de Casemiro en milieu de terrain. À 18h ce samedi, Everton sera opposé à Crystal Palace, Ipswich Town accueillera Sunderland et Nottingham Forest recevra Leeds United. Ce match sera retransmis en direct sur les antennes de la NBC Télé. À 20h30, Brentford jouera à domicile face à Tottenham. Les Spurs, qui ont fait forte impression en matchs amicaux sous la direction de Roberto De Zerbi et avec le soutien des nouvelles recrues, malgré le départ de Romero et de Jed Spence. Les rencontres au programme dimanche à 17h, Brighton-Aston Villa et Manchester City-Bournemouth. Les Citizens qui voudraient bien se ressaisir après le déconvenu en Community Shield. Enzo Maresca sent déjà la pression. À 19h30 dimanche, Newcastle recevra Liverpool pour de belles retrouvailles entre Alexander Isak et les Magpies. En clôture de ce premier acte lundi à 23h, il y aura ce derby de l'Ouest de Londres entre Fulham et Chelsea.
2: En Liga espagnole, le Betis tient sa première victoire de la saison. Lors de la 2e journée, les Andalous se sont imposés 1-0 face à

0: la Real Sociedad grâce à Riquelme, buteur à la 63e minute. Après son nul lors de la première journée, le Betis compte désormais 4 points et reste invaincu. À l'affiche ce samedi, l'Espagnol Barcelone reçoit le Real Madrid et demain place notamment au FC Barcelone face à Elche, tandis que l'Atlético de Madrid affrontera Villarreal. Pour conclure, en handball, relancer la discipline et lui redonner son lustre d'antan. Face à la presse hier au gymnase de Phoenix, la fédération mauricienne a présenté son plan de travail avec comme point culminant les Jeux des îles 2027 aux Comores. Des campagnes de présélection seront également organisées à Maurice et à Rodrigue. Renaud Fabre, ancien DTN, vient apporter son expérience à cette nouvelle dynamique.
1: On fait une réunion avec tous les présélectionnés, garçons et filles, pour les Jeux des îles 2027 aux Comores. Donc ça se passe ici au gymnase de Phoenix à 15h dans la salle de conférence. Donc ça concerne tout le monde puisqu'il n'y a pas eu d'activité de handball pendant plus de 3 ans. Donc on ne peut pas faire nous-mêmes la présélection. On demande à tous ceux qui se sentent concernés, garçons ou filles, qui ont envie de participer à cette aventure des Jeux des îles et qui pensent qu'ils ont le niveau. Hommes ou femmes qui se sentent l'envie d'être en sélection de handball, ben on les attend avec grand plaisir.
0: Le rendez-vous est donc donné à tous ceux intéressés par le handball ce samedi au gymnase de Phoenix à partir de 15h. Et voilà, fin de ce journal. À vous, Olivier.
2: Merci Marine, on vous retrouve à 8h10 pour l'Infosport sur RMA.

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Ça y est les amis, on va se quitter ici, au plaisir de vous retrouver demain sur cette même fréquence pour Memory Lane. C'est Elvis qui prendra le relais et vous accompagne jusqu'à 10h, il est déjà en place. Je vous souhaite de passer un excellent samedi. On se retrouve demain si le cœur vous en dit. Ciao bye.

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1: Bonjour, belle matinée de samedi. Il est 7h. Le journal Achibatu, bonjour.
2: Bonjour Elvis, bonjour à tous.
1: Les titres.
2: Engen cède officiellement la place à Filin dans les 37 stations-service du groupe Bungeon, une nouvelle identité dévoilée quelques mois après le rachat d'Engen Petroleum Mauritius par le groupe. Au lancement de Filin, le Premier ministre insiste sur l'importance de la sécurité énergétique, une nécessité selon lui pour sécuriser les approvisionnements du pays face aux incertitudes internationales. Maurice veut réduire sa consommation de charbon grâce à la biomasse avec l'appui de l'Inde. Un protocole d'accord sur les énergies renouvelables et les biocarburants a été signé hier à Port-Louis. De nouvelles règles encadrent désormais l'organisation du pèlerinage à la Mecque. Le nombre minimum de pèlerins passe de 50 à 100 par organisateur. Dès ce matin, les 37 stations-service du groupe Bungeon afficheront une nouvelle enseigne, Filin. La nouvelle identité de la marque a été dévoilée hier à l'Aventure du Sucre à Beauplan, en présence du Premier ministre, le Dr Navin Ramgoolam. Pour rappel, le groupe Bungeon est le premier acteur 100% mauricien à détenir un réseau de distribution de carburant. Il avait fait son entrée dans ce secteur en rachetant Engen Petroleum Mauritius en novembre 2025 à travers sa filiale Beta Oil Terminal. Lors de cette présentation hier, le CEO du groupe Bungeon, Vikram Bungeon, a notamment insisté sur le potentiel des entreprises mauriciennes. Maurice, dit-il, ne doit pas être considéré uniquement comme marché. Les entreprises locales sont-elles aussi capables de rivaliser sur les marchés et dans les secteurs à l'échelle internationale? Le groupe poursuit d'ailleurs ses investissements dans le secteur énergétique. 5 nouveaux réservoirs de stockage sont actuellement en construction pour un investissement d'environ 1 milliard de roupies. En voici un extrait de la déclaration de Vikram Bungeon.
3: Economic sovereignty is a national priority. This acquisition represents far more than just a commercial achievement. It shows that Mauritian companies are capable of competing, investing and succeeding in vital sectors. Since June 2024, our team have worked relentlessly to make this project a reality. Today, Beta Oil Terminal Limited is the owner of Engen's Mauritius Fuel Distribution Network, as well as its aviation, maritime, lubricant, commercial, and storage operation. For us, Mauritius is not only a market. Maurice, c'est nous pays, c'est nous la case. We are currently constructing 5 storage tanks for the sum of 1 billion rupees, 1 milliard de rupees, which will increase the national strategic oil reserve by more than a week. It's no mean feat. By strengthening our country's strategic oil reserve, we are enhancing our resilience to external shocks and disruption in the global energy market. This is what investing in Mauritius means to us. It means building the infrastructure that creates greater resilience and prepare us for the challenges of tomorrow.
2: La cérémonie a également été l'occasion d'aborder une question essentielle, celle de la sécurité énergétique de Maurice. Dans son discours, le Premier ministre, le Dr Navin Ramgoolam, est revenu sur les partenariats développés au fil des années avec l'Inde dans le secteur pétrolier. Il a insisté sur la nécessité pour le pays d'adopter une vision à long terme afin de sécuriser ses approvisionnements dans un environnement international de plus en plus incertain. Nous l'écoutons.
4: In 2025, during my state visit to India, I once again raised this important issue of energy security with Prime Minister Shri Narendra Modi.

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1: Dans le secteur de l'énergie, Maurice s'est fixé pour objectif de remplacer 15% de sa consommation de charbon par de la biomasse. Pour y parvenir, le pays sollicite l'expertise et l'assistance de l'Inde. C'est ce qu'a indiqué le ministre de l'énergie, Patrick Asiavaden, après la signature d'un protocole d'accord avec son homologue indien, le ministre du pétrole et du gaz naturel, Hardeep Singh Puri. La rencontre s'est tenue hier au siège du ministère à Port-Louis. La COP porte notamment sur les biocarburants et les énergies renouvelables. D'autres sujets liés à la coopération énergétique entre les deux pays ont également été abordés. Nous écoutons le ministre Patrick Asiavaden.
2: Et on profite l'occasion d'aller à une réunion bilatérale pour soulever trois issues avec les issues Tamarind Fall, qui nous fait envie à le plus vite possible, janvier de l'année prochaine, commence place ban panneau. On soulève avec les nous survey qui nous fait faire dans le pot pour LNG, 500 MW. L'ENP de nous, ça l'expertise là, nous peut faire aller, nous peut demander très fait, l'Indiamoali, octobre-novembre, c'était bien commencé. Très important pour nous. Et troisième affaire, on demande, ça demande qu'il motifère dans l'ENP, comme on dans l'ENP la fois dernière, 100 000 panneaux photovoltaïques pour mettre l'eau la case, ban household, une ENP, ban scheme ici, même scheme qu'il introuit moi, mettez Maurice, 75 000 roupies qui peignent là, l'ENP il fait ça pareil, Gujarat il fait pareil, et il pourrait penser avec son collègue ministre de l'énergie là-bas qu'on va y rentrer pour que ça 100 000 là, nous capables de gagner ça avec ce installateur pour qu'il nous ici la pénétration d'énergie renouvelable dans nos sphères, dans nos secteurs, il y a le très vite. Donc, moi, extrêmement content de la visite du ministre et moi, le remercie lui pour ce qu'il peut faire pour nous et nous donne rendez-vous, nous pour joindre prochainement à New Delhi pour discuter de certaines choses.
1: À noter que Maurice a été choisi comme premier pays pilote du Biofuels Policy Framework de la Global Biofuels Alliance. D'ailleurs, le ministre indien Hardeep Singh Puri est en visite officielle de deux jours à Maurice depuis jeudi. Je vous le disais, en Conseil des ministres, il a été question de la promulgation des amendements apportés au règlement concernant le pèlerinage à la Mecque. Les règlements prévoient désormais une augmentation du nombre minimum de pèlerins du Hajj, qui passe de 50 à 100 par organisateur, et des dispositions appropriées concernant les dépôts de garantie que les opérateurs devront verser pour l'octroi des autorisations correspondantes à l'Islamic Cultural Center Trust Fund. Ces règlements sont désormais en vigueur à compter de ce samedi 22 août. Autre information à retenir, la Financial Services Commission a publié un communiqué sur son site internet afin de mettre en garde le public contre les activités liées aux crypto-monnaies menées par une entité dénommée Distributex à Maurice. Les informations recueillies par la FSI indiquent que Distributex assure sa présence en ligne par le biais de sites web et d'applications mobiles et opère également depuis plusieurs sites à Maurice. La FSI a également signalé cette affaire à la police afin qu'une enquête soit menée car il est possible que Distributex exploite un système de Ponzi ou un système pyramidal. Les réserves d'eau restent sous pression à Maurice. Malgré le faible niveau de plusieurs réservoirs, la Central Water Authority continue d'assurer l'approvisionnement de la population en mobilisant différentes sources, notamment les rivières. En parallèle, les autorités planchent sur de nouveaux projets destinés à renforcer les ressources en eau. Le ministère de tutelle devrait faire plusieurs annonces dans les prochaines semaines. Plus de précisions avec Sunil Gopal, responsable de communication de la CWA, au micro de
3: si constaté qu'il y en a deux réservoirs principaux, c'est-à-dire Marouvarquois et la Nicolière, qui tiennent deux de remplissage qui est assez inquiétant.

Malheureusement, même si nous gagnons un peu la pluie à travers le pays, l'année collière, il y a une petite amélioration. Mais par contre, Marovacois, il reste à 40% et très probablement, les chiffres baissent plus drastiquement si nous partions prendre une mesure qui nous prend depuis juin. Vous pensez, nous pouvons toujours être très vigilants. Nous servons de la rivière, hein, parce qu'il y en a à peu près une soixantaine de ce qu'on appelle ban CPF, c'est-à-dire ban containerized pressure filter, c'est-à-dire une station de traitement mobile qui nous puise de l'eau de la manne de la rivière, nous traite, nous met dans le système. Et nous avons l'intention

0: On organise ce samedi 22 août une collecte de sang à Beaubassin de 9h à 16h, ce en collaboration avec le Transfusion Blood Service du ministère de la Santé et la Blood Donors Association. La collecte se tiendra à Royal Road, 5e mile Beaubassin, en face d'Intermart, avec pour objectif de recueillir plus de 200 pintes de sang. Cette initiative vise à renforcer les réserves de sang, notamment pour les patients atteints de cancer ou de thalassémie, ainsi que pour les interventions chirurgicales et les situations d'urgence. Nouvelle qui nous amène à la fin de ce journal. Merci de l'avoir suivi. La suite, c'est avec vous, Elvis.
1: C'était le journal d'Achille Batchou. On vous retrouvera à 8h.
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1: Bonjour, bienvenue sur votre radio 7h12, belle matinée de samedi, ça se passe bien tranquille depuis ce matin. On vous accompagne avec de la bonne musique et surtout quelques idées de sortie, quelques bons plans également. Et un rendez-vous aussi tout à l'heure, notre carte postale de ce matin. Bon, je vais vous emmener faire un petit tour du côté de Cap Malheureux. Voilà, donc chaque samedi, un petit village, une ville, un village, une région à découvrir sur votre radio. En tout cas, merci de nous écouter ce matin. Si vous êtes en train de faire une petite marche aussi, on a qui se réveillent le matin très tôt pour aller marcher. Ça fait du bien, ça, surtout avec le petit froid qu'il fait, c'est top. 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Voilà, bonjour, merci d'être là. À suivre dans un instant la météo, le temps pour nous d'accueillir Rubenstein, voici The Reason. Bienvenue.

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2: Les nouvelles du temps pour Maurice, Rodrigue et Agalega. En ce samedi, on accueille le prévisionniste du météo Maurice ce matin, Fawaz Dilmahmed. Bonjour.
3: Oui, bonjour.
2: D'abord, nous commençons par les nouvelles du temps pour Maurice.
3: Donc, la situation pour Maurice, c'est que nous avons plutôt un courant d'air léger qui fait circuler l'eau dans nos régions. Donc, tout ce matin, nous avons des pluies occasionnelles, principalement sur la partie est de l'île, même au nord et sur les terrasses élevées. Mais là, au cours de la matinée, il y a plutôt du beau temps. Et dans l'après-midi, étant donné que le vent est léger, donc nous attendons qu'il pourrait amener un développement nuageux temporaire sur la partie l'ouest de l'île et même sur une partie du plateau central avec possibilité de la pluie localisée. Et ailleurs, il pourrait plutôt ensoleiller même. Et durant la nuit, nous attendons que les temps les plus bons en général. Et au niveau de la température, donc maximale, les plus toujours supérieure à la moyenne, environ 2 degrés. Et l'eau plateau central, les plus voyez entre 22 et 24 degrés. Et sur le littoral, les plus voyez entre 26 et 29 degrés. Et concernant la température minimale pour le soir, donc l'eau plateau central, les plus voyez entre 15 et 17 degrés. Et sur le littoral, les plus voyez entre 19 et 21 degrés. Et sinon, au niveau du vent, donc, il peut souffler depuis le secteur S à environ 15 km par heure. Et nous attendons que durant la nuit, il peut être léger et variable. Et concernant l'état de la mer, il est praticable. N'empêche qu'en déhorizon, nous avons une houle du sud-ouest de l'eau de 2 mètres. Et maintenant, pour le temps, Rodrigue, là-bas, la situation, c'est qu'il y a une courant d'air modéré qui circule sur la région. Et là, en ce moment, nous avons des nuages qui peuvent traverser l'île, des nuages peu porteuses de pluie. Et pour ce matin, il est possible de gagner des petits lapis au bain en hauteur. Mais au cours de la journée, il peut plutôt du beau temps. Et durant la nuit également, il reste toujours du beau temps. Et au niveau de la température maintenant, donc maximale, il peut supérieur à la moyenne, pas environ 2 degrés. Et pour Rodrigue, il peut voyer entre 28 et 30, non, entre 27 et 30, non. Pardon, entre 26 et 28 degrés. Et au niveau de la température minimale, donc, il peut varier entre 17 et 20 degrés. Et concernant le vent, il peut souffler depuis le secteur S à environ 20 km par heure. Il est possible de gagner des pointes allant jusqu'à 50 km par heure dans un endroit bien exposé. Et concernant l'état de la mer, pour Rodrigue aussi, il est praticable. N'empêche que, en déhorizon, nous avons une houle du sud-ouest de l'eau de 2 mètres. Et maintenant, pour le temps à Galega, donc là-bas, la situation, c'est que nous avons un nuage venant de l'est-sud-est qui peut influencer les temps ce matin et même durant la nuit. Donc, pour ce matin, il est possible d'avoir des pluies occasionnelles et au cours de l'après-midi, plutôt du beau temps. Et durant la nuit, donc, nous prenons des temps variables au cours, donc pour le moment, nous prenons même la pluie. Et au niveau de la température maximale, il est environ 31 degrés. Et sinon, la température minimale pour le soir, il est environ 24 degrés. Et concernant le vent, il peut souffler depuis est-sud-est de 20 à 30 km par heure. Et au niveau de la mer, donc, pour ce matin, il est toujours mauvais avec une vague de l'eau de 2,50 m. Et nous attendons qu'au cours de la journée, il commence à améliorer graduellement. Donc, pour l'heure, même sortir en mer, il est toujours déconseillé. Et voilà, c'est

0: tout concernant le temps. Merci, bonne journée, surtout bon week-end.
1: Fawaz Dilmohamed, Météo Maurice, merci.
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1: 7h21, nous, que vous soyez ce matin à la maison, sur la route ou au travail, merci d'être avec nous. Allez, merci d'être là pour le meilleur de la musique. Voici Alain Souchon, et puis j'arrive aussi avec les avis de DC et des

0: Crème.
1: À 7h23, quelques avis de décès. Le décès de Madame Marie-Anne Olivier. Madame Marie-Anne Olivier, née David, aussi connue sous le nom de ma tante Mana, âgée de 66 ans. Le convoi sortira de sa résidence à la route royale à Grand-Bay, tout près de Fabrice, ce samedi matin à 9h, pour se rendre à l'église Saint-Ange Gardien à Grand-Bay, et de là au cimetière de Cap-Malheureux. Le décès de Madame Alana Christina Valaidon. Madame Alana Christina Valaidon, aussi connue sous le nom de Tina, âgée de 30 ans. Le convoi sortira de chez son beau-père, Lindsay Lui, au bloc K16, à Cité-Rochebois, ce samedi à 11h, pour se rendre à l'église Notre-Dame de l'Assomption à Rochebois, et de là au cimetière de Rochebois. Le décès de M. Jean-Mathieu Thierry Galante. Jean-Mathieu Thierry Galante, aussi connu sous le nom de Thierry, âgé de 22 ans. Le convoi sortira de la chapelle ardente des Liensons à la route royale à Beaubassin ce samedi à 11h pour se rendre à l'église Notre-Dame du Refuge à New Grove et de là au cimetière de Petit-Bel-Air à Maillebourg. Décès de Madame Anne-Marie Moutian. Madame Anne-Marie Moutian, aussi connue sous le nom de Fille, âgée de 67 ans. Le convoi sortira de sa résidence à Boundary Road à Bambou ce samedi à 11h pour se rendre à l'église Saint-Sauveur à Bambou et de là à l'incinérateur de Caen-le-Vieux. Décès de Mademoiselle Marie-Véronique Estelle Siave. Mademoiselle Marie-Véronique Estelle Siave, aussi connue sous le nom de Estelle, ex-résidente au Nightingale Care Home à Curepipe, âgée de 52 ans. Le convoi sortira de la morgue des Liensons à la Tour Kennick ce samedi à 12h15 pour se rendre à l'église Notre-Dame de Lourdes à Rosil et de là au cimetière Saint-Georges, Les Salines. Décès de Madame Marie-Elsie Ivy Monron.

0: Madame Marie Elsie Ivy Monron, née Mallier, aussi connue sous le nom de Ivy, ex-habitante de la rue Popenessy à Curepipe. Décédée à l'âge de 90 ans, le convoi sortira de la chapelle ardente d'Eliensons à la route royale à Beaubassin ce samedi à 12h15 pour se rendre à l'église Sainte-Thérèse à Curepipe et de là au cimetière Saint-Jean. Décès de Madame Vimla Sarah. Madame Vimla Sarah, née Cotouarou, âgée de 48 ans. Le convoi sortira de chez son époux, Jean Jebin Sarah, à Allée des Licorices à Beauvallon ce samedi à 13h pour se rendre à l'église Notre-Dame des Anges à Maillebourg et de là au cimetière de Petit-Bel-Air. Décès de Madame Kunti Bikou. Madame Kunti Bikou, née Akalou, aussi connue sous le nom de Madame Vieille, âgée de 74 ans. Le convoi sortira de son domicile à Impasse Johnny Bar, La Croisée, Petite Rivière, ce samedi à 13h pour se rendre à l'incinérateur de Chebel. Le décès de Monsieur Cud Jason Douce, âgé de 25 ans. Le convoi sortira de chez sa grand-mère, Madame Lamarck Arlette, au numéro 91, Naobada Cité La Cure, ce samedi à 13h30, pour se rendre à l'église Père Laval à Sainte-Croix et de là l'incinérateur de Bois-Marchand. Le décès de M. Louis-Édouard Rose, aussi connu sous le nom de Édouard, âgé de 80 ans, le convoi sortira de chez son fils, Louis-Frédéric Rose, à la route royale à Poste Lafayette, ce samedi à 14h, pour se rendre à l'église Marie-Reine à Poudre d'Or et de là au cimetière de Poudre d'Or. Décès de M. Sidney Herbert Siraton, aussi connu sous le nom de Sidney, ex-habitant de l'avenue d'Épinay à Quatre-Bornes, âgé de 87 ans. Le convoi sortira de la chapelle ardente d'Eliensons à la route royale à Beaubassin ce samedi à 14h30 pour se rendre au cimetière de Phoenix. Le décès de M. Hervé François Joyeuse, aussi connu sous le nom de François, âgé de 58 ans. Le convoi sortira de sa résidence, bloc L41, à la rue Souchon à Rochebois, ce samedi à 14h45, pour se rendre à l'église Notre-Dame de l'Assomption à Rochebois, et de là au cimetière de Pamplemousse. Décès de Madame Marie-France Sinivassen, née Alas, aussi connue sous le nom de Mie, ex-habitante de Pavillon à Cap-Malheureux, âgée de 66 ans. Le convoi sortira de la chapelle ardente de Mourat à la route royale à Petite-Rivière ce samedi à 15h pour se rendre au cimetière de Cap-Malheureux. Et le décès de M. Louis-France Avard, aussi connu sous le nom de Ton France, âgé de 104 ans. Le convoi sortira de sa résidence à l'avenue de Plévitz à Montagne-Longue ce samedi après-midi à 15h pour se rendre au cimetière de Bois-Marchand. À toutes ces familles endeuillées, la MBC présente ses sincères condoléances.
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0: The Canals 74-75. Bienvenue sur RM1. Il est 7h30 à suivre quelques communiqués du CEB.

À 7h33, je vous donne lecture de quelques communiqués du CEB concernant des coupures. D'abord pour aujourd'hui, samedi. Alors, les abonnés de Chebel, habitant dans les environs de Résidence Chebel, également centre municipal Sagaïtan-Duval, Résidence Lotus WMA Chebec et les environs sont avisés donc que l'énergie, la fournition d'énergie sera interrompue aujourd'hui, samedi, de 8h30 à 15h, 8h30 à 15h, en raison des travaux qui seront effectués sur le réseau électrique. Toujours pour ces mêmes raisons, et aujourd'hui, donc samedi, le CEB avise des abonnés de Valetta, habitant dans les rues et les périmètres des rues suivantes: Route Royale, Chevala Road, Murray Road, Savannah Road, Madurai Road, Jamal Road et les ruelles avoisinantes, que la fourniture d'énergie sera donc interrompue ce samedi de 8h30 à 14h30, 8h30 à 14h30. Des coupures pour demain dimanche. D'abord, les abonnés de Barclay, donc le CEB vis-à-vis, donc les abonnés de Barclay, et surtout ceux qui habitent dans les environs de prison de Beaubassin, de l'avenue Jasmin, de l'avenue Cosmos, de l'avenue Barclay Asylum, de résidence Barclay, de la rue Urschenroder, de MOE Barclay, de la piscine Serge-Alfred, RYC, Verger Bissambar et Montroche, sont avisés que la fourniture d'énergie sera interrompue de 8h30 à 10h30, 8h30 à 10h30, et de 14h à 14h30, de 14h à 14h30, demain dimanche, 23 août, toujours pour des raisons de travaux qui seront effectués sur le réseau électrique. Le CEB avise des abonnés de Forest Side, habitant dans les morcellements suivants: Devoyenne, Mounia, Lumina, ainsi que les ruelles avoisinantes, que la

fourniture d'énergie sera interrompue demain dimanche 23 août de 8h30 à 14h30, 8h30 à 14h30. Toujours pour des raisons de travaux qui seront effectués sur les réseaux électriques, le CEB avise des abonnés de l'Almaty dans le périmètre de Nehru Road, Branch Road, Girodi Road, Mahatma Gandhi Road, Basdeo Bisundaya Road, la station de police, ainsi que, donc, que la fourniture d'énergie sera interrompue de 8h15 à 16h. 8h15 à 16h, demain dimanche, 23 août. Et enfin, le CEB avise des abonnés de quartiers militaires habitant dans les rues et les périmètres suivants. Filling Station Engine, une partie de la route royale, quartier militaire, résidence Ravaton, Bunven Road, Saint-Léon Road, une partie de Betrel Road, ainsi que les ruelles avoisinantes, que la fourniture d'énergie sera interrompue demain dimanche 23 août de 8h30 à 16h. 8h30 à 16h, en raison des travaux d'entretien qui seront effectués sur le réseau électrique. Dans tous ces cas, la fourniture sera rétablie sans préavis à l'achèvement des travaux. Le CEB s'excuse auprès de tous ceux affectés par ces coupures et les prie de bien vouloir prendre les dispositions nécessaires.

0: Ah, ce qu'on est bien ce samedi matin entre nous, n'est-ce pas? Chimène Badi à l'instant, 8h-20 arrive, votre horoscope et Mike and the Mechanics côté musique, bienvenue.
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2: Allez, juste avant d'accueillir Mike and the Mechanics, j'ai ce rendez-vous donc pour vous, et c'est important, pour un don de sang, donc The Blood Donors Shebel Foundation, qui vous invite donc à venir faire un don de votre sang aujourd'hui. Donner son sang, c'est, vous le savez, contribuer à sauver des vies, oui. La Shebel Foundation donc organise ce samedi une collecte de sang à Beaubassin, en collaboration avec le Transfusion Blood Service du ministère de la Santé et de la Blood Donors Association. On compte sur vous, les amis. Une collecte qui se tiendra donc à la route royale à 5e mille à Beaubassin. C'est juste en face de l'hypermarché Intermart. L'objectif, évidemment, de recueillir un maximum de pintes de sang, plus de 200 pintes. Ça, c'est l'objectif, donc, fixé par les membres du Shebel Foundation. On compte sur vous pour cette initiative qui vise à renforcer les réserves de sang, ou encore notamment pour les patients atteints de cancer ou de thalassémie aussi, ainsi que pour les interventions chirurgicales, vous le savez, les situations d'urgence. Donc, compte sur vous, les amis auditeurs, on sait qu'on peut compter sur vous. Si vous passez dans le coin, ça commence donc ce matin à partir de 9h, donc de 9h à 16h, vous passez par la route royale, arrêtez-vous un instant, faites don de votre sang. Voilà, pour sauver une vie, ça c'est important. Mike and the Mechanics, arrive l'horoscope également, tout cela sur votre radio, bonjour, et surtout bienvenue sur RMA ce samedi matin.

Voyons ce que vous réserve votre journée, bien sûr, signe astral. D'abord pour les béliers, une journée dynamique, vous aurez envie de bouger et surtout de profiter de votre samedi, de votre week-end. Évitez simplement de vouloir tout faire trop vite, les béliers. Les taureaux, le calme vous fera du bien. Profitez de ce samedi pour vous entourer de personnes qui vous apportent sérénité et surtout de bonne humeur. Les gémeaux, la communication est favorisée, nos conversations pourraient vous réserver une agréable surprise. Souriez, échangez et surtout... profitez les gémeaux. Les cancers, une journée placée sous le signe des émotions. Prenez du temps pour votre famille et vos proches. Cela vous fera beaucoup de bien. Les lions, vous êtes en pleine forme. Votre enthousiasme sera communicatif. C'est le moment idéal pour sortir, vous divertir et surtout faire plaisir autour de vous. Les vierges, vous aurez envie de mettre un petit peu d'ordre dans vos idées. Mais n'oubliez pas, on est samedi. Assurez-vous ou accordez-vous aussi un petit peu de repos. Les balances, harmonie et douceur au programme. Une belle journée pour partager un moment agréable à deux ou entre amis. Les scorpions, vous pourriez avoir une intuition particulièrement juste aujourd'hui. Écoutez votre instinct, mais évitez de trop analyser les choses, les scorpions. Pour les sagittaires, envie d'évasion et de liberté, peut-être une petite sortie improvisée pourrait rendre votre samedi encore plus agréable. Les capricornes, même le week-end, vous pensez déjà à vos projets. Ben non, essayez de décrocher un peu et profitez du présent. Les verseaux, originalité et bonne humeur. Une idée inattendue pourrait vous donner envie de changer vos habitudes. Osez, Verseau, osez. Et enfin, les poissons, sensibilité et romantisme sont au rendez-vous pour vous, amis poissons. Laissez parler votre cœur et profitez des petits bonheurs simples. Donc, en ce samedi pour tout le monde, pas besoin de courir après le temps. Prenez-le pour vous, pour vos proches et surtout pour le petit plaisir de la vie. C'est vrai, c'est bon comme ça. En tout cas, merci de nous écouter. Je vous laisse avec Anga. Vous vous rappelez de ce titre ? Nous Tisil. Bonjour et bienvenue sur RMA.

Cécile, signé Amda, c'est votre radio, 7h51. Bonjour et bienvenue sur Arabor, ce samedi matin, le disque net avec vous jusqu'à 10h. Pour le meilleur de la musique, bien sûr, de la bonne humeur, de la bonne musique pour vous accompagner et pour vous faire patienter jusqu'aux infos de 8h. Voici Grégory Le Marchal et les R.E.M. pour les Shiny Happy People que vous êtes en ce samedi. Bonjour, merci de nous écouter où que vous soyez sur Arabor.

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0: Bonjour, bienvenue sur RM1, il est 8h.

0: L'actualité en ce samedi matin, Chibatu, bonjour.
1: Bonjour Elvis, bonjour à tous.
0: Au sommaire de votre édition.
1: Engen cède officiellement la place à Filin dans les 37 stations-service du groupe Bungeon, une nouvelle identité dévoilée quelques mois après le rachat d'Engen Petroleum Mauritius par le groupe. Au lancement de Filin, le Premier ministre insiste sur l'importance de la sécurité énergétique, une nécessité selon lui pour sécuriser les approvisionnements du pays face aux incertitudes internationales. Maurice veut réduire sa consommation de charbon grâce à la biomasse avec l'appui de l'Inde. Un protocole d'accord sur les énergies renouvelables et les biocarburants a été signé hier à Port-Louis. De nouvelles règles encadrent désormais l'organisation de pèlerinages à la Mecque. Le nombre minimum de pèlerins passe de 50 à 100 par organisateur. Dès ce matin, les 37 stations-service du groupe Bungeon afficheront une nouvelle enseigne, Filin. La nouvelle identité de la marque a été dévoilée hier à l'Aventure du Sucre à Beauplan, en présence du Premier ministre, le Dr Navin Ramgoolam. Pour rappel, le groupe Bungeon est le premier acteur 100% mauricien à détenir un réseau de distribution de carburant. Il avait fait son entrée dans ce secteur en rachetant Engen Petroleum Mauritius en novembre 2025. À travers sa filiale Beta Oil Terminal. Lors de cette présentation hier, le CEO du groupe Bungeon, Vikram Bungeon, a notamment insisté sur le potentiel des entreprises mauriciennes. Maurice, dit-il, ne doit pas être considéré uniquement comme marché. Les entreprises locales sont-elles aussi capables de rivaliser sur les marchés et dans les secteurs à l'échelle internationale? Le groupe poursuit d'ailleurs ses investissements dans le secteur énergétique. 5 nouveaux réservoirs de stockage sont actuellement en construction pour un investissement d'environ 1 milliard de roupies. En voici un extrait de sa déclaration.
2: Economic sovereignty is a national priority. This acquisition represents far more than just a commercial achievement. It shows that Mauritian companies are capable of competing, investing and succeeding in vital sectors. Since June 2024, our team have worked relentlessly to make this project a reality. Today, Beta Oil Terminal Limited is the owner of Engen's Mauritius Fuel Distribution Network, as well as its aviation, maritime, lubricant, commercial, and storage operations. For us, Mauritius is not only a market. Maurice, c'est nous pays, c'est nous la case. We are currently constructing 5 storage tanks for the sum of 1 billion rupees. 1 milliard de roupies, which will increase the national strategic oil reserve by more than a week. 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By strengthening our country's strategic oil reserve, we are enhancing our resilience to external shocks and disruption in the global energy market. This is what investing in Mauritius means to us. It means building the infrastructure that creates greater resilience and prepare us for the challenges of tomorrow.
1: La cérémonie a également été l'occasion d'aborder une question essentielle, celle de la sécurité énergétique de Maurice. Dans son discours, le docteur Navin Ramgoolam est revenu sur les partenariats développés au fil des années avec l'Inde dans le secteur pétrolier. Le chef du gouvernement a insisté sur la nécessité pour le pays d'adopter une vision à long terme afin de sécuriser ses approvisionnements dans un environnement international de plus en plus incertain. Nous l'écoutons.
3: In 2025, during my state visit to India, I once again raised this important issue of energy security with Prime Minister Shri Narendra Modi. 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
1: Dans le secteur de l'énergie, Maurice s'est fixé pour objectif de remplacer 15% de sa consommation de charbon par de la biomasse. Pour y parvenir, le pays sollicite l'expertise et l'assistance de l'Inde. C'est ce qu'a indiqué le ministre de l'Énergie, Patrick Asiavaden, après la signature d'un protocole d'accord avec son homologue indien, le ministre du pétrole et du gaz naturel, Hardeep Singh Puri. La rencontre s'est tenue hier au siège du ministère à Port-Louis. L'accord porte notamment sur les biocarburants et les énergies renouvelables. D'autres sujets liés à la coopération énergétique entre l'Inde et Maurice ont également été abordés. Nous écoutons le ministre Patrick Asiavaden.
2: Et moi, je profite l'occasion d'aller à une réunion bilatérale pour soulever trois issues avec les issues Tamarind Falls, qui nous permettent à le plus vite possible, janvier de l'année prochaine, comment on se place dans le panneau. Moi, je soulève avec les nous surveiller, qui nous peut faire dans le pot pour LNG, 500 MW. L'NP de nous, ça l'expertise-là, nous peut faire, nous peut demander très fait, nous peut dire, moi, octobre-novembre, study bien commencé. Très important pour nous. Et troisième affaire, moi, je demande, ça demande qu'il m'a fait dans l'Inde, quand m'a dans l'Inde la fois dernière, 100 000 panneaux photovoltaïques pour mettre l'eau à la case, ban household, une Inde, ban scheme ici, même scheme qui l'a trouvé, moi, mettait Maurice, 75 000 roupies, qui peut gagner là. L'Inde, il fait ça pareil. Gujarat, il fait pareil. Et il pourrait prendre ça avec son collègue ministre de l'énergie là-bas quand il est rentré, pour que ça 100 000 là, nous capables de gagner ça avec ce installateur, pour qu'il nous ici la pénétration d'énergie renouvelable dans nos sphères, dans nos secteurs, il y a le très vite. Donc, moi, extrêmement content de la visite du ministre et moi, je remercie lui pour ce que l'Inde peut faire pour nous et nous nous donne rendez-vous, nous pour joindre prochainement à New Delhi pour discuter de certaines choses.
1: À noter que Maurice a été choisi comme premier pays pilote du Biofuels Policy Framework de la Global Biofuels Alliance. Le ministre indien Hardeep Singh Puri était en visite officielle de 2 jours à Maurice depuis jeudi. Je vous le disais, en Conseil des ministres, il a été question de la promulgation des amendements apportés au règlement concernant le pèlerinage à la Mecque. Les règlements prévoient désormais une augmentation du nombre minimum de pèlerins du Hajj, qui passe de 50 à 100 par organisateur, et des dispositions appropriées concernant les dépôts de garantie que les opérateurs devront verser pour l'octroi des autorisations correspondantes à l'Islamic Cultural Center Trust Fund. Ces règlements sont désormais en vigueur à compter de ce samedi 22 août. Autre information à retenir, la Financial Services Commission a publié un communiqué sur son site internet afin de mettre en garde le public contre les activités liées aux crypto-monnaies menées par une entité plutôt dénommée DistributeX à Maurice. Les informations recueillies par la FSI indiquent que DistributeX assure sa présence en ligne par le biais de sites web et d'applications mobiles et opère également depuis plusieurs sites à Maurice. La FSI a également signalé cette affaire à la police afin qu'une enquête soit menée, car il est possible que DistributeX exploite un système de Ponzi ou un système pyramidal. Les réserves d'eau restent sous pression à Maurice, malgré le faible niveau de plusieurs réservoirs. La Central Water Authority continue d'assurer l'approvisionnement de la population en mobilisant différentes sources, notamment les rivières. En parallèle, les autorités planchent sur de nouveaux projets destinés à renforcer les ressources en eau. Le ministère de tutelle devrait faire plusieurs annonces dans les prochaines semaines. Plus de précisions avec Sunil Gopal, responsable de communication de la COB, de la CWA, pardon, au micro de Nijman Raina Reddy.
3: Constaté qu'il y en a deux réservoirs principaux, c'est-à-dire Marouvarquois et la Nicolière, qui en a deux de remplissage qui est assez inquiétant. Malheureusement, même si nous gagnons un peu la pluie à travers le pays, la Nicolière, il y en a une petite amélioration, mais par contre, Marouvarquois, il reste à 40% et très probablement, les chiffres baissent plus drastiquement si nous partions prendre une mesure qui nous prend depuis juin. Vous pensez, nous pouvons toujours bien très vigilants. Déjà, nous servit de la rivière, hein, parce qu'il y en a à peu près une soixantaine de ce qu'on appelle ban CPF, c'est-à-dire ban containerized pressure filter, c'est-à-dire ban station de traitement mobile qui nous puise de l'eau de la main de la rivière, nous traite et nous met dans le système. Et nous avons l'intention, ajoute encore une quinzaine, nous avons déjà fini place ban commande nécessaire, et nous pouvons continuer, utiliser.

0: sa ressource. Hein.
1: La Chebal Foundation organise ce samedi une collecte de sang à Beaubassin, ce en collaboration avec la Transfusion Blood Service du ministère de la Santé et la Blood Donors Association. La collecte se tiendra à Royal Road 5e mile Beaubassin en fast intermode de 9h à 16h avec pour objectif de recueillir plus de 200 pintes de sang. Nouvelle qui nous amène à la fin de cette édition. Merci de l'avoir suivi. Merci.

0: La Mauricienne s'est imposée brillamment hier après-midi lors de la troisième étape du Tour de Grande-Bretagne. Échappée à environ 3 km de l'arrivée et profitant d'une fin de parcours particulièrement sélective, la leader de l'AG Insurance Soudal s'est montrée solide et a résisté au retour du peloton. Au final, elle l'emporte en 2h46 minutes et 10 secondes et endosse du même coup le maillot vert de leader. Après sa brillante performance au Tour de France Femmes, Kimberly Le Courpienard a signé la deuxième victoire de sa carrière dans le Tour of Britain, sa 16e au niveau professionnel. Écoutez la réaction de Kim.
1: It was hard. I wasn't expecting to actually come so fast into it. We almost had to break around the corners. But yeah, it was the plan to go from the bottom and I got a perfect lead out for my teammate Leticia. So yeah, very thankful she was here. I think you have to never be too confident. Last year I had the leader's jersey on day one and day two I crashed out. So I think we just have to still keep our head on our shoulders.
0: Et cette défense de maillot vert débutera dès ce samedi lors de la quatrième étape de ce Tour of Britain. Elle sera longue de 138,3 km entre Clanyd-de-Lys et Hay-on-Wye. Au championnat d'Afrique de beach volley en Égypte, l'aventure est terminée pour les Mauriciennes Lisabonne et Juanita Latour. Après un parcours sans encombre, elles ont chuté aux portes des demi-finales, battues en quart hier après-midi par les Mozambicaines Vanessa Muanga et Anna Sinaportar. Malgré une belle résistance de Maurice, le Mozambique a été fort, s'imposant sur le score de 2-7 à 0, 21-17 et 21-12. Football, le coup d'envoi de la saison 2026-2027 a été donné hier soir. Arsenal, en champion en titre, s'est imposé 3-0 aux dépens de Coventry City. Havertz a ouvert le score à la 15e minute avant que Saka ne double la mise 8 minutes plus tard. Au retour des vestiaires, Odegaard a définitivement mis les Gunners à l'abri à la 49e minute. Un départ canon pour les Gunners. Ce premier acte est allé sur 3 jours avec notamment Nottingham Forest, Leeds United à suivre en direct sur NBC Sports 11 ce samedi à 18h. Le programme en détail avec Vikash Bagirati.
2: Suite de la première journée ce samedi avec à 15h30 Hull City Manchester United, Michael Carrick devrait confirmer le redressement de son équipe et surtout démontrer qu'il pourra pallier à l'absence de Casemiro en milieu de terrain. À 18h ce samedi, Everton sera opposé à Crystal Palace, Ipswich Town accueillera Sunderland et Nottingham Forest recevra Leeds United. Ce match sera retransmis en direct sur les antennes de la NBC Télé. À 20h30, Brentford jouera à domicile face à Tottenham. Les Spurs, qui ont fait forte impression en matchs amicaux sous la direction de Roberto De Zerbi et avec le soutien des nouvelles recrues, malgré le départ de Romero et de Jed Spence. Les rencontres au programme dimanche à 17h, Brighton-Aston Villa et Manchester City-Bournemouth. Les Citizens qui voudraient bien se ressaisir après le déconvenu en Community Shield. Enzo Maresca sent déjà la pression. À 19h30 dimanche, Newcastle recevra Liverpool pour de belles retrouvailles entre Alexander Isak et les Magpies. En clôture de ce premier acte lundi à 23h, il y aura ce derby de l'Ouest de Londres entre Fulham et Chelsea.
0: En Ligue espagnole, le Betis tient sa première victoire de la saison. Lors de la deuxième journée, les Andalous se sont imposés 1-0 face à la Real Sociedad grâce à Riquelme, buteur à la 63e minute. Après son nul lors de la première journée, le Betis compte désormais 4 points et reste invaincu. À l'affiche ce samedi, l'Espagnol Barcelone reçoit le Real Madrid et demain place notamment au FC Barcelone face à Elche, tandis que l'Atlético de Madrid affrontera Villarreal. En bref, Arsenal renforce encore son secteur défensif. Les Gunners ont officialisé l'arrivée du défenseur central Henry Konsa en provenance d'Aston Villa contre 64,1 millions d'euros, bonus compris. De son côté, l'ex-joueur de Bradford a signé un contrat jusqu'en juin 2030 avec une année supplémentaire en option avec le club londonien. Au niveau de la FIFA, sanction XXL pour Paredes et Molina. Après les échauffourées lors de la finale de la Coupe du Monde 2026 entre l'Espagne et l'Argentine, la commission de discipline de la FIFA a officiellement rendu son verdict hier. Ainsi, le milieu argentin Leandro Paredes, auteur de plusieurs mauvais

0: des gestes sur Eric Garcia et Javi est coupé d'une suspension de 10 matchs. De son côté, le défenseur de l'Albi Céleste, Nahuel Molina, qui a frappé Rodri, a été suspendu pour 7 rencontres. Quant au milieu espagnol Javi et son homologue argentin Thiago Almada, ils ont été sanctionnés pour une seule partie. L'assistant de Lionel Scaloni, Roberto Ayala, qui a bousculé Dani Olmo, a lui été suspendu pour 3 matchs. Enfin, la Fédération argentine a été condamnée à payer une amende de 275 000 euros. En tennis, au Masters 1000 de Cincinnati, Francis Tiafoe s'est offert Lorenzo Musetti en quart de finale 7-6, 7-5 au terme d'un duel spectaculaire. L'Américain file ainsi en demi-finale. Autre duel 100% américain, Brandon Nakashima a créé la surprise en éliminant Taylor Fritz 9e en 3-7, 7-6, 4-6, 6-3. Tiafoe et Kashima se retrouveront donc demain dimanche en demi-finale. Et côté français, Arthur Fils, vainqueur de l'Argentin Thiago Austin Tirante, affrontera Flavio Cobolli en demi-finale ce samedi. En handball, relancer la discipline et lui redonner son lustre d'antan. Face à la presse hier au gymnase de Phoenix, la Fédération mauricienne a présenté son plan de travail avec un point culminant les Jeux des îles 2027 aux Comores. Des campagnes de présélection seront également organisées à Maurice et à Rodrigue. Renaud Fabre, ancien DTN, vient apporter son expérience à cette nouvelle dynamique.
1: On fait une réunion avec tous les présélectionnés, garçons et filles, pour les Jeux des îles 2027 aux Comores. Donc ça se passe ici au gymnase de Phoenix à 15h dans la salle de conférence. Donc ça concerne tout le monde puisqu'il n'y a pas eu d'activité de handball pendant plus de 3 ans. Donc on ne peut pas faire nous-mêmes la présélection. On demande à tous ceux qui se sentent concernés, garçons ou filles, qui ont envie de participer à cette aventure des Jeux des îles et qui pensent qu'ils ont le niveau. Hommes ou femmes qui se sentent l'envie d'être en sélection de handball, ben on les attend avec grand plaisir.
0: Le rendez-vous est donc donné à tous ceux intéressés par le handball ce samedi au gymnase de Phoenix à partir de 15h. Et voilà, fin de ce journal. Merci de votre attention. Restez à l'écoute sur RM1 avec Elvis Kennett.
2: C'était le journal de Marine Résidu. Merci. Le sport qu'on va retrouver tout à l'heure à midi 10 après le journal de midi.

8h19, bonjour. Comment allez-vous les amis en ce samedi matin? Ça va très très bien. Il fait un petit peu frisqué dehors. J'étais prendre un petit peu la température pendant les infos. Bon ben ça va, il y a du soleil, il fait beau, ça va aller. En tout cas merci de nous écouter en ce samedi. Là si vous avez pris votre petit déjeuner, une petite tasse de café chaud, un petit du pain grillé, fondue beurre comme dit notre ami Désiré François. En tout cas moi je suis bien, je suis heureux d'être là jusqu'à 10h pour partager avec vous plein de belles choses, de la bonne musique et bien sûr les infos également. Et sinon nous sommes aujourd'hui le 22 août. Je vais vous proposer un titre collector. Là on va remonter les années. Nous sommes le 22 août 1986 avec un titre que j'ai retrouvé pour vous cette semaine. C'est signé Paul McCartney. Le titre s'appelle Press. Je ne sais pas si vous vous rappelez de ce titre. En tout cas, c'était le premier single de l'album Press to Play qui est sorti donc le 22 août 1986. Alors ce titre, franchement, une musique, on retrouve une basse très présente, des synthés, une batterie bien en style 80 et surtout cette voix reconnaissable de Paul McCartney. Allez, notre titre collector du jour, voici Press, Paul McCartney.

0: Press, c'est signé Paul McCartney, c'est sorti le 20 août 1986, notre titre collecteur du jour en ce 20 août. J'en profite d'ailleurs pour souhaiter une bonne fête également au Fabrice. Voilà, bonne fête au Fabrice, c'est votre jour aujourd'hui. Il y a aussi, c'est la journée des Siegfried, je sais pas si vous appelez Siegfried comme prénom, ou encore Symphorien. Bon, c'est un peu rare, mais ça existe quand même. En tout cas, belle journée à vous. Merci de nous écouter. Assurons un communiqué du CEB.
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0: Le CEB avise les abonnés de Chebel, habitant dans les environs de Résidence Chebec, centre municipal Sagaï-Tenduval, Résidence Lotus. WMA Chebec et les environs sont avisés que la fourniture d'énergie sera interrompue aujourd'hui, donc dans quelques minutes, à 8h30, de 8h30 jusqu'à 15h, donc en ce samedi, en raison des travaux qui seront effectués sur les réseaux électriques. La fourniture d'énergie sera rétablie sans préavis à l'achèvement des travaux. Le CEB s'excuse auprès de ses abonnés, donc affectés par ces coupures, et les prix de bien vouloir prendre toutes les dispositions nécessaires. Voilà pour ce communiqué du CEB. Frederick Goldman Jones, né en 17 à Lansdowne, ça n'existe pas, mais c'est une histoire. Bonjour.

Eh oui, vous l'avez compris, donc Lindenstadt, ça n'existe pas. Hein. C'est une, c'est pas vraiment une véritable ville, c'est un nom fictif qui est inventé par Goldman pour cette chanson sortie en 1990. À 8h30, si c'est votre anniversaire aujourd'hui, ben je vous souhaite un joyeux anniversaire. Surtout passez de belles journées avec la famille, profitez de votre jour. Et aujourd'hui, nous sommes également... Donc, en ce 22 août, c'est l'anniversaire de la chanteuse Dua Lipa. Dua Lipa, considérée un petit peu comme la reine de la pop. En fait, aujourd'hui, c'est 31 ans. On écoute justement Dua Lipa. Elle chante en duo avec la légende, avec Elton John. Voici Cole Holt, cette reprise.

La voix de Jolipa en compagnie de Elton John. Jolipa qui fête aujourd'hui son anniversaire. Donc, joyeux anniversaire à Jolipa, 31 ans. Et puis, autre anniversaire aujourd'hui, bien sûr. C'est plus triste quand même. En ce 22 août, décès du chanteur et le parolier italien Toto Cutugno qui nous a quitté le 22 août 2023. Toto Cutugno qu'on connaît surtout pour son tube L'Italiano sur votre radio à 8h33. Merci de nous écouter.

l'Italiano à l'instant. Toto Cutugno, qui fête aujourd'hui ce qui est né donc en 22 août. Il nous a quitté, pardon, le 22 août 2023. Vous entendez les premières notes de cette chanson Tears for Fears. Pourquoi je vous parle de cette chanson Everybody Wants to Rule the World? C'est parce qu'aujourd'hui, donc, eh bien, Everybody Wants to Rule the World, dont le chanteur, le guitariste Roland Hosenbaum fête aujourd'hui ses 65 ans.

À 8h41 sur votre radio. Merci encore de nous écouter. Je vous rappelle aujourd'hui, donc, si vous passez par Beaubassin, arrêtez-vous un instant pour donc le don de votre sang pour sauver des vies, évidemment. La Cheval Foundation donc organise ce samedi aujourd'hui donc une collecte de sang à Beaubassin en collaboration avec la Transfusion Blood Service du ministère de la Santé et la Blood Donors Association. Une collecte donc du côté de la Route Royale à 5e mille à Beaubassin en face d'Intermart, avec pour objectif évidemment de recueillir un maximum de pintes de sang, plus de 200 pintes de sang. Donc une initiative également qui vise à renforcer les réserves de sang, notamment pour les patients atteints de cancer ou encore de thalassémie, ainsi que pour les interventions chirurgicales et les situations d'urgence. On compte sur vous. Donc si vous êtes dans le coin du côté de Beaubassin, arrêtez-vous un instant donc pour faire don de votre sang, et ça c'est très important. 8h42, je vous laisse avec Niagara, voici L'amour à la plage, et puis plein d'autres chansons qui arrivent. On est avec vous jusqu'à 10h. Bienvenue sur votre radio.

0: 7h45. Et puis, une petite nouvelle insolite comme ça que je partage avec vous. Savez-vous que certains escargots peuvent dormir pendant des années, surtout lorsque les conditions ne sont pas favorables? Ben voilà. Il faut dire que les escargots, bon, moi, un animal qui maîtrise parfaitement l'art de faire la grasse matinée, comme certains peut-être en ce moment. Profitez-en. Et puis on en a parlé également dans le journal des sports tout à l'heure avec Marine, avec l'événement donc du côté du gymnase de Phoenix. On va parler handball ce matin et avec un rassemblement donc pour relancer cette discipline et redonner un petit peu, comme on dit, son lustre d'antan. Au téléphone, j'ai le plaisir d'accueillir Philippe Boudou, le président de la Fédération mauricienne de handball. Bonjour Philippe Boudou.
1: Bonjour Elvis, bonjour.

0: vos éditeurs, Chris.
1: Comment ça va?
0: Ça va très bien, ça va pour le mieux maintenant, après qu'il a bon relancé vraiment dire dans les guerres, donc quelque part maintenant ça va beaucoup mieux, oui.
1: D'accord. Et justement, dans cette optique, aujourd'hui, il y a donc un rassemblement qui peut dérouler. Dis-nous un petit peu en détail.
0: Alors, comme je te connais déjà, et dans le programme de relance sa discipline-là, après quelques années d'inactivité, donc nous pêchons cet après-midi, à partir de 15h, un grand rassemblement de tous les présélectionnés, filles et garçons, tu vas me présélectionner en vue de la préparation pour le génésie de l'océan Indien qui peut arriver l'année prochaine.
2: L'année prochaine, oui.
0: Alors, ça,
1: ça
0: grand rassemblement-là, il faut permettre nous, surtout permettre à tous les handballeurs et handballeuses de venir tenter leur chance, de venir donner leur maximum pour essayer de retrouver dans la sélection qui parle au génésie l'année prochaine.
1: D'accord.
0: Alors, donc, le comité exécutif de la MHA, le nouveau directeur technique Renaud Fabre nous invite tout bon athlète, tout bon handballeur, handballeuse, venir en grand nombre. Aujourd'hui, tout le monde est invité, tout bon licencié issu de bon club, invité pour une tente de chance, pour une essaye d'être forme partie dans la sélection nationale pour les Jeux des îles l'année prochaine.
1: D'accord.
0: Alors, nous placons tantôt à 15h. Au gymnase de Phoenix.
1: Et également, merci. Peut-être un petit mot pour Rodrigue qui peut écouter nous ce matin. Il a aussi une séance pour vous.
0: Alors, du côté de Rodrigue, je finis déjà déclenché et je peux faire cette présélection déjà qui peut entraîner sous la houlette de M. Marianne qui va valider pour faire cette présélection. Et tout prochainement, l'UNTN poil là-bas et poil mettre en place la même programmation qui pourrait avoir lieu ici.
1: D'accord.
0: Et après, il y en a le poumège des sélections.
1: D'accord. En tout cas, merci pour ce partage là ce matin. Philippe Boudou, président de la Fédération Mauricienne de Handball. Donc, nous rappelle encore à partir de 15h au gymnase de Phoenix. Donc, tout man sélectionné, présélectionné également. Et man, membre du club également, vous êtes invité pour ce grand rassemblement aujourd'hui. Philippe Boudou, merci.
0: Merci beaucoup, Elvis. Bonne journée.
1: Belle journée. Voilà donc pour ce rendez-vous en sport ce matin. Donc, du handball. Allez-y, donc, ceux qui sont donc, déjà dans les clubs, licenciés. Vous pouvez y aller donc pour ce grand rassemblement. 8h48, anonyme, avec son titre Bateau Pena Gouvernail sur votre radio.

anonyme. Bateau Pena Gouvernail, c'est votre radio. Le saviez-vous, les amis? Oui, en France, un petit épagneul papillon nommé Lazare. Là, je parle d'un chien qui a vécu plus de 30 ans. Ouais, il est né en 1995. Il est probablement devenu le chien le plus vieux du monde. Il est décédé, malheureusement, c'était en mai 2026. Et autre détail assez incroyable, sa nouvelle maîtresse à l'époque, Ophélie, avait 29 ans lorsqu'elle l'a adopté. Son chien était donc plus âgé qu'elle. Ah oui, 30 ans, Lazare, Juanes, la camisa negra. Et puis, on a aussi calé pour vous Gérard Blanc, une autre histoire. Bonjour et bienvenue.

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1: Bienvenue sur RM1, il est 9h.
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tube America à l'instant, Heroes with No Name. Bonjour ce matin à Gilbert qui nous écoute là du côté de Flic en Flac. Courage à toi Gilbert, bien sûr. Bien, bonjour également à Pamela qui nous écoute, qui fait coucou à tout le monde, à Sacha, à Patrice, à Sarah et ses amis, merci de la radio. Et puis il y a aussi à Manuela à qui on dit bonjour, coucou à mon amie Marthe de Rosil, voilà. Marie-Josée Bonon, donc, qui nous écoute. Bonjour à toutes et bonne fête à toutes les Fabrice, tiens. Bah ben oui, bonjour. Belle fête, Fabrice. Fabrice Soukna qui nous écoute de Vaquois. Et puis, voilà une chanson qui a fait plaisir à Gilbert. Quelle pensée, on a une pensée pour Ginette. Voici Angoun et Florent Pagny. Nos vies parallèles, 9h12. Je vous parle d'un chiffre du jour. Je vous donne déjà le chiffre du jour. Notre chiffre du jour aujourd'hui, le 600 327. 600 327. Vous saurez tout juste après ce duo Angoun.

Calvio, à l'instant, bien sûr, Rangoon et Florent Pagny, nos vies parallèles. 9h15, je vous parlais du chiffre du jour, notre chiffre du jour aujourd'hui, donc le 600 327. En fait, c'est quoi? Sachez que 600 327 hectares ont déjà brûlé dans les incendies de forêt qu'on a suivis dans les actualités, donc dans tous ces pays européens, hein, donc dans l'Union européenne, tout simplement, depuis le début de 2026. 606 327, quand même. C'était donc selon les données arrêtées au 18 août. C'est par contre nettement moins qu'en 2025 à la même date, mais plus du double de la moyenne des 20 dernières années. Ben voilà, donc 606 327 hectares ont déjà brûlé dans les incendies de forêt. Ben voilà, il faut prendre des précautions, pas seulement en Europe, mais chez nous aussi. Donc quand vous allez faire un petit tour dans la forêt, dans le bois, ou bien quand vous roulez, on fume une cigarette et puis vous jetez votre mégot, bouf, par la fenêtre, et ça peut prendre feu. Surtout. En été, c'est encore plus dangereux. Voilà, je vous laisse avec Coldplay et Yannick Noah, et je vous retrouve dans un instant. On va aussi parler de si vous recherchez du boulot, ça arrive aussi, nous travail, nous l'avenir, et encore plein de belles choses qui arrivent. Notre carte postale, dans 15 minutes. Que du bonheur, c'est votre radio. Bonjour et surtout, merci encore de nous écouter en ce samedi matin, où que vous soyez.

Qu'importe votre destination ce week-end, si vous voulez sortir avec la petite famille, pour profiter surtout et passer un très très bon week-end, merci d'écouter Arama 9h23, Rihanna. Et si vous recherchez de l'emploi, on a tout ce qu'il faut pour vous. 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
1: Garage Paul Limited qui trouve à Rochenoir, Perrecrute, Car Painter avec 3 ans d'expérience, Panel Beater avec 3 ans d'expérience, ban candidat qui intéressé, bizarre sur place à New Road à Rochenoir, Garage Paul Limited ou téléphone sur le 57 57 29 05, date butoir le 30 août 2026. Global Distribution Limited qui trouve à Nouvelle-France, Perrecrute Sales Demonstration avec HSI, à plus un an d'expérience, ban candidat intéressé, bis à téléphone long 52 91 18 80.

0: 2020, date butoir le 31 août 2026. Panarottis Mauritius qui trouve à Plaisance Shopping Village à Rosebel, peut recrute Waiter avec SI, Cashier avec SI, Kitchen Help avec SI, ban candidat qui est intéressé, bis envoie de CV par email sur l'adresse suivante hr@mightyholding.com, date butoir le 20 septembre 2026. Woolworth Mauritius Limited qui trouve à Phoenix, AP recrute Shop Assistant à Cascavel Outlet avec SI, un ban candidat qui est intéressé, mais envoie le CV par email, l'au HR Administrator Mauritius at woolworth.co.za. Date butoir, le 31 août 2026. Une famille privée qui trouve à Cluzel, Phoenix, à Valentina, puis recrute Housemaid, Carer, bonne candidate qui est intéressée, bise un téléphone le Employment Information Center sur le 696 40 31 ou 697 64 58. Une famille qui trouve à Bellevue Morel, puis recrute Gardener, bonne candidate intéressée, bise un téléphone le Employment Information Center à Rivière-du-Rempart sur le 412 69 25. Une famille privée qui trouve à Congomain, puis recrute Driver, Private Car et Gardener. Ben candidat qui est intéressé, bise un téléphone le Employment Information Center à Triolet sur le 261 45 24 ou 270 11 22. Une famille privée qui trouve à Goodlands, puis recrute Housemaid. Ben candidate qui est intéressé, bise un téléphone le Employment Information Center à Goodlands sur le 282 59 17 ou 282 59 18.
1: Voilà pour nos offres d'emploi ce matin avec Nathan. Et sinon, dans un instant, on va faire un petit tour dans le Nord pour notre carte postale du jour. Je vous emmène à Cap Malheureux. Ce sera juste après Les Innocents, un homme extraordinaire. Bonjour.

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1: Alors chaque samedi, je vous donne rendez-vous, bien sûr, pour notre carte postale. Et ce samedi matin, on va y aller faire un tour donc, du côté de dans le nord de l'île. Dans le nord, bien sûr, donc on commence par quelques régions du nord ce matin. Et là, je vais vous parler de Cap Malheureux.
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1: Imaginez un petit village de pêcheurs, le bleu du lagon, quelques barques colorées et surtout cette petite église blanche au toit rouge, Notre-Dame Auxiliatrice, devenue d'ailleurs l'une des images les plus célèbres de notre île. Face à elle, posée sur l'horizon, on aperçoit le coin de mire, impressionnant îlot qui donne à la baie un décor presque parfait de carte postale. Mais derrière cette beauté se cache une histoire beaucoup plus mouvementée. Alors, pourquoi d'abord ce nom de Cap Malheureux ? Plusieurs explications existent. La tradition l'associe aux nombreux naufrages qui auraient eu lieu dans cette zone dangereuse pour les navires. Mais une autre explication historique est liée plutôt à l'arrivée des Britanniques. C'était en 1810, lorsqu'ils débarquèrent dans cette région pendant la conquête de l'île, alors appelée Île-de-France. Et puis, sachez que l'église que nous connaissons aujourd'hui, donc avec son fameux toit rouge, a été inaugurée le 7 août 1938 à l'initiative de l'abbé Albert Glorieux. Voilà, les amis, la prochaine fois que vous êtes dans le Nord, et si vous êtes déjà dans le Nord, allez faire un tour du côté de Cap Malheureux. Regardez l'église, regardez les bateaux, le coin de mire, les filaos, et surtout cette belle ambiance. Dans le Nord, Cap Malheureux, notre carte postale ce matin.

Idole de Satanic Group, Henri Janik, 1h36, voilà pour notre carte postale aujourd'hui. Oh, on en rêve, hein, franchement. Si vous êtes dans le Nord, vous avez de la chance. Profitez-en, allez-y, faites un tour, profitez de votre week-end, il fait beau. Cap malheureux, notre carte postale ce matin. De Palmas pour la suite, et juste après, quelques avis de décès.

9h40, quelques avis de décès. On est pris d'annoncer le décès de Madame Alana Christina Valaidon. Madame Alana Christina Valaidon, aussi connue sous le nom de Tina, âgée de 30 ans, le convoi s'intéresse chez son beau-père, Lindsay Lui, au bloc K16, à Cité Rochebois, ce samedi matin à 11h, pour se rendre à l'église Notre-Dame de l'Assomption à Rochebois et de là au cimetière de Rochebois. Le décès de M. Jean-Mathieu Thierry Galante. Jean-Mathieu Thierry Galante, aussi connu sous le nom de Thierry, âgé de 22 ans. Le convoi s'attira de la chapelle ardente d'Iliensens à la route royale à Beaubassin ce samedi à 11h pour se rendre à l'église Notre-Dame du Refuge à New Grove et de là au cimetière de Petit Bélair à Maillebourg. Décès de Mme Anne-Marie Moutian. Mme Anne-Marie Moutian, aussi connue sous le nom de Fille, âgée de 67 ans. Le convoi sortira de sa résidence à Boundary Road à Bambou ce samedi à 11h pour se rendre à l'église Saint-Sauveur à Bambou et de là à l'incinérateur de Camp-le-Vieux. Le décès de Mademoiselle Marie-Véronique Estelle Siave. Mademoiselle Marie-Véronique Estelle Siave, aussi connue sous le nom de Estelle, ex-résidente au Nightingale Care Home à Curpeep, âgée de 52 ans. Le convoi sortira de la morgue de Liensens à la Tour Kenick ce samedi à 12h15 pour se rendre

rendre à l'église Notre-Dame de Lourdes à Rosil et de là au cimetière Saint-Georges, les Salines. Le décès de Mme Marie-Elsie Ivy Monron. Mme Marie-Elsie Ivy Monron, née Mallier, aussi connue sous le nom de Ivy, ex-habitante de la rue Popenessy à Curpipe, âgée de 90 ans. Le convoi sortira de la chapelle ardente des Liensons à la route royale à Beaubassin ce samedi à 12h15 pour se rendre à l'église Sainte-Thérèse à Curpipe et de là au cimetière Saint-Jean. Le décès de Mme Vimla Sarah. Mme Vimla Sarah, née Cotouarou, âgée de 48 ans, le convoi sortira de chez son époux, Jean Gébin Sarah, à Allée des Licorices à Beauvallon ce samedi à 13h pour se rendre à l'église Notre-Dame-des-Anges à Maybourg et de là au cimetière de Petit-Bel-Air. Décès de Mme Kunti Bikou. Mme Kunti Bikou, née Hakalou, aussi connue selon le nom de Mme Vieille, âgée de 74 ans. Le convoi sortira de son domicile à Impasse Johnny, barre la croisée à Petite Rivière, ce samedi à 13h, pour se rendre à l'incinérateur de Chebel. Le décès de M. Hansley Emiliano, lui, aussi connu sous le nom de Hansley, âgé de 19 ans. Le convoi sortira de chez son grand-père, Michael Maurice, numéro 9, à la rue Abrecorail, à Cité-CHA Terrouge, pardon, ce samedi à 13h pour se rendre à l'église Saint-Joseph à Orsenal et de là au cimetière de Bois-Marchand. Décès de M. Cud Jason Douce. Cud Jason Douce, âgé de 25 ans. Le convoi sortira de chez sa grand-mère, Arlette Lamarque, au numéro 91, Naobada, Cité-Lacure, ce samedi à 13h30 pour se rendre à l'église Perlaval à Sainte-Croix et de là à l'incinérateur de Bois-Marchand. Décès de M. Louis-Édouard Rose, aussi connu sous le nom de Édouard, âgé de 80 ans. Le convoi sortira de chez son fils, Louis Frédéric Rose, à la route royale à Poste Lafayette, ce samedi à 14h, pour se rendre à l'église Marie-Reine à Poudre d'Or, et de là, au cimetière de Poudre d'Or. Décès de M. Sidney Herbert Siraton. M. Sidney Herbert Siraton, aussi connu sous le nom de Sidney, ex-habitant de la rue de l'avenue d'Épinay à Quatre-Bornes, âgé de 87 ans. Le convoi sortira de la chapelle ardente des Liensons à la route royale à Beaubassin ce samedi à 14h30 pour se rendre au cimetière de Phoenix. Le décès de M. Hervé François Joyeuse. M. Hervé François Joyeuse, aussi connu sous le nom de François, âgé de 58 ans. Le convoi sortira de sa résidence au bloc L41 à la rue Souchon à Rochebois ce samedi à 14h45 pour se rendre à l'église Notre-Dame de l'Assomption à Rochebois et de là au cimetière de Pamplemousse. Décès de Mme Marie-Fraise César. Mme Marie-Fraise César, née Fricain, aussi connue sous le nom de Maman Fraise, âgée de 90 ans. Le convoi sortira de sa résidence à la route royale à Providence, Bois des Amourettes, ce samedi après-midi à 15h. Pour se rendre à l'église Notre-Dame du Grand Pouvoir à Vieux-Grand-Port et de là au cimetière de Petit-Bel-Air, Maybourg. Décès de Mme Marie-France Sinivacène. Mme Marie-France Sinivacène, née Alas, aussi connue sous le nom de Mie, ex-habitant à Pavillon Cap-Malheureux, âgée de 66 ans. Le convoi sortira de la chapelle ardente de Mourat à la route royale à Petite-Rivière ce samedi après-midi à 15h pour se rendre au cimetière de Cap-Malheureux. Et le décès de M. Louis-France Avard. M. Louis-France Avard, aussi connu sous le nom de Ton France, âgé de 104 ans, le convoi sortira de sa résidence à l'avenue de Plévitz à Montagne-Longue ce samedi après-midi à 15h pour se rendre au cimetière de Bois-Marchand. À ces nombreuses familles affligées par le deuil, la MBC présente ses sincères condoléances.

0: 10h-10. Allez, on va y aller pour quelques rendez-vous radio, télé d'abord. Avec ce soir, donc sur MBC1 à 20h20, très beau film en anglais qui s'appelle Abduction avec Taylor Lautner, Lily Cohen, sorti en 2011. Écoutez la bande-annonce.
1: Miss Harper?
2: Yes.
1: We have a couple questions about your son Nathan.
2: Abduction, c'est la triste vérité que va découvrir un jeune homme qui s'embarque à la recherche de ses origines après avoir reconnu sa photo bébé sur un site de personnes disparues. Téléfilm en anglais sur un BC1 à 20h20, Abduction le samedi 22.
3: You've got to get out of here, Nathan.
4: Who are you?
3: I'm a friend of your father's. Your real father.
0: Voilà, très bon film à ne pas rater donc ce soir. Et puis rendez-vous football, les amateurs de Premier League. Ça y est, ça s'est recommencé d'ailleurs avec la victoire d'Arsenal hier soir contre Coventry 3-0. Et ce soir, il y a pas mal de rencontres également. D'abord à suivre sur MBC Sports 11 et sur MBC Play à 17h55, le match Nottingham Forest Leeds United. Et puis amateurs de course, donc ne ratez pas votre rendez-vous ce soir à 20h15 sur MBC Sports 11 Top Tips. D'ailleurs, les courses, vous le savez, ce sera pour demain en direct sur RMA et sur MBC Sports 11. Côté rendez-vous radio, aujourd'hui, tout à l'heure, dans quelques minutes, à 10h, vous allez retrouver Martine Lutschmann pour son émission Portrait sonore. Au cœur de l'émission, la justice réparatrice, une approche qui privilégie le dialogue, la responsabilisation et la reconstruction des liens. Donc ce sera tout à l'heure.

0: avec Martine à 10h, dans quelques minutes. Et juste après, vous allez retrouver Meling Malou et Reza de l'Imamod qui vous donnent rendez-vous pour l'émission chaque samedi Popcorn et Préjugés. Et cette semaine, cap sur l'acteur Tom Cruise à travers deux films marquants de Tom Cruise. Des Hommes d'honneur, sortis en 1992, un thriller judiciaire porté par les notions d'honneur et bien sûr et de justice aussi. Et puis il y avait aussi le film Magnolia, c'était en 1999, une œuvre intense où se mêlent l'émotion, destin et relations humaines. Deux films, deux ambiances, un acteur incontournable. Donc ne ratez pas ce rendez-vous. Donc tout à l'heure à 11h. Sinon, quelques autres rendez-vous que je vous conseille donc à ne pas rater aujourd'hui sur RMA. Écoutez ces deux bandes annonces.
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0: Et on a notre rendez-vous également, Chill & Notes, vous le savez, c'est ce soir avec notre ami Alberto pour, bien sûr, votre samedi. Et puis, si vous voulez passer un bon samedi dance avec la famille, bah, Alberto vous donne rendez-vous également. Donc, 21h à 23h pour le Saturday Mixtape. Ben voilà, pas mal de rendez-vous comme ça en ce samedi. Sinon demain dimanche, vraiment, je vous donne un petit peu le programme pour demain dimanche. Vous le savez, donc demain matin, c'est notre ami Olivier que vous allez retrouver 4h, 7h pour son émission Memory Lane. Et moi, je serai des vôtres pour de 9h à 9h30. Et en plus, demain, exceptionnellement, de 9h à 9h30, on va consacrer ces 30 minutes pour marquer donc l'anniversaire de la mort. C'était le 16 août 1977. On en a parlé dimanche dernier. Et on revient plus cette fois-ci 30 minutes avec des anecdotes et d'autres rendez-vous avec un invité. Ce sera pour demain, 9h, 9h30.

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1: Voilà, ça c'est pour demain, 9h, 9h30. Juste après, à 9h30, vous allez retrouver Adeline Fangette pour ce rendez-vous chaque dimanche. Elle nous parle d'une lettre. D'un mot, voilà, vous allez tout savoir demain avec ce rendez-vous, vous le savez, en deux mots. Et puis n'oubliez pas également, Tempête dans une tasse de thé de 10h à 11h, ce sera avec notre ami Reza, donc qui vous donne rendez-vous demain, Tempête dans une tasse de thé.
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1: Ça c'est pour demain, donc Tempête dans une tasse de thé. Et juste après, vous le savez, chaque dimanche matin, si vous aimez bien sûr de la musique classique, ne ratez pas ce rendez-vous demain dimanche de 11h à midi. Kenneth Babaji reçoit donc le docteur Zibia Isaac Patel. Il y aura bien sûr, on va rendre hommage à George Sand. George Sand à l'occasion du 150e anniversaire de sa mort. La playlist sera bien entendu composée exclusivement des titres de morceaux de Chopin ou encore de Liszt. Donc on se rendez-vous. C'est

et demain pour Au Royaume de la Musique avec Kenneth Babaji, bien sûr. Ben voilà, je pense qu'on a fait le tour de quelques grands rendez-vous sur votre radio ce week-end. J'espère que vous avez passé un bon moment depuis ce matin à 7h. Moi, je vous retrouve demain matin. Demain, vous le savez, ce sera votre rendez-vous pour 7h. 9h30, vos plus belles années, les plus belles chansons des années 60, 70, 80, avec demain 30 minutes exceptionnelles consacrées à Elvis Presley. D'ici là, passez une belle journée à l'écoute de votre radio. Merci encore de votre fidélité, où que vous soyez. Passez un bon week-end sur RMA. Salut!

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1: Bon week-end, merci d'écouter Aramant, il est 10h. Tout de suite, voici Portrait sonore, Bertin Lechman.

qu'est-ce que la justice réparatrice ? Pour la comprendre, quelques mots du Haut Commissariat des Nations Unies aux droits de l'homme, extrait de son rapport consacré à la justice réparatrice pour les personnes africaines et d'ascendance africaine. Plus de 30 millions de personnes ont été violemment arrachées à l'Afrique pour être mises en esclavage. Pourtant, aucun pays ayant un passé marqué par la mise en esclavage, la traite des personnes africaines mises en esclavage et le colonialisme n'a pleinement affronté ce passé ni traité ses conséquences sur la vie des personnes africaines et d'ascendance africaine aujourd'hui. La justice réparatrice consiste à garantir la responsabilité et la réparation de ces préjudices par divers moyens, notamment des excuses, la recherche de la vérité et des réparations sous différentes formes, telles que définies par le droit international des droits humains. Fin de citation. En 2023, le Musée de l'esclavage intercontinental a ouvert ses portes à Port-Louis, donnant corps à l'une des recommandations de la commission Vérité et Justice.

0: justice qui avait enquêté sur l'héritage de l'esclavage et du travail forcé depuis l'époque coloniale à nos jours. Pourtant, nombre de ces recommandations rendues publiques en 2011 n'ont pas été mises en œuvre. Parmi elles, celles qui concernent les réparations en faveur des personnes et des communautés victimes de cet héritage. Qu'est-ce que réparer lorsque l'injustice appartient à l'histoire et que ses conséquences, elles, sont toujours présentes? Le vendredi 31 juillet 2026, à la nuit tombée, le centre de jeunesse de Résidence Barclay a connu une effervescence particulière.
1: Madame Jacques, bonsoir, mon garçon. Rentrez à 6 heures. Je vais t'aller.
2: Bonsoir, madame.
1: Monsieur, mon homme. Il a 16 ans, donc.
2: Bonsoir.
1: Je vais t'aller, s'il vous plaît.
0: Au cœur de cette ancienne cité ouvrière de Beaubassin, longtemps stigmatisée, se déroule un moment chargé d'histoire. Ici, la réparation ne s'exprime pas encore à travers des lois ou des politiques publiques. Elle commence par une rencontre et des paroles échangées pour restaurer une dignité longtemps bafouée. Le père Jean-Claude Véder, curé de la paroisse du Sacré-Cœur, y voit déjà un premier pas vers cette réparation.
3: Sir Henry Barclay associé à l'esclavage, bien sûr, et à tout ce ban douleur et tout ce ban misère, à tout ce ban l'épreuve qu'il fait. Mais aujourd'hui, la réparation, ça veut dire remettre à l'honneur, justement, toute une génération qui finit détruite par, justement, le poids de l'esclavage. Alors c'est pour ça que ce soir-là, il est bien important, la réparation. Une réparation, en fait, morale. On va dire, remettre man du monde, justement, dans une dignité. Alors qu'ils ont une dignité qui est bafouée. Et c'est pour ça que cette rencontre avec Dr Alessandro, et ce soir, il y a une rencontre bien, bien importante pour qu'il vraiment nous montre justement la valeur, les talents même de Barclay, de tout ce qu'il y a ici d'extraordinaire.
0: Saviez-vous que Barclay doit son nom à ce Henry Barclay, 10e gouverneur britannique de Maurice, en poste de 1863 à 1870, à une époque où l'île Maurice fait partie intégrante de l'Empire britannique. Un siècle et demi plus tard, une des descendantes de ce Henry Barclay, la docteure Alison Dow, revient à Maurice. Alison Dow, historienne publique britannique et membre du collectif Heirs of Slavery, est la descendante de ce Henry Barclay, du côté maternel. Venue participer à la première conférence internationale sur la justice réparatrice, elle découvre Barclay pour la première fois. Face à une centaine d'habitants, elle prend la parole pour délivrer un message aussi personnel qu'historique.
4: I am humbled and honored to be here in City Barclay. You invited me here today because my ancestor was Sir Henry Barclay, and I understand that City Barclay was named after him. The Barclay family of Sir Henry Barclay and his father, Aeneas Barclay, benefited financially from the ownership of a sugar plantation in Guyana called Highbury, which was made profitable from the labour of enslaved Africans. They also benefited from compensation monies received from the British government when slavery was abolished in 1834. I acknowledge my ancestors' role in this crime against humanity, and I'm here to apologise for all the immense suffering that was caused directly to those they enslaved and their descendants. Why is what I am saying relevant to City Barclay? It is relevant because we know that the direct legacy of the Mauritian slavery economy can be seen everywhere still today in Mauritius. 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I speak to the community here at City Barclay. I'm here to listen, to understand, and most importantly, move forward together on this journey of reparative justice. Thank you.
0: La docteure Alison Dow est historienne publique basée à Norwich, au Royaume-Uni. Également médecin généraliste, elle a vécu et travaillé en Zambie, en Afrique du Sud, en Écosse et en Angleterre. Son parcours l'a conduite à consacrer ses recherches aux héritages de l'esclavage, de l'Empire britannique et du colonialisme, avec un engagement de longue date.

en faveur de la justice sociale. Elle était à Barkly à l'invitation du collectif Réparation Avancement Créole, une présence significative puisqu'Alison Dow est à la fois membre du collectif britannique Heirs of Slavery et descendante de ce Henry Barkly.

0: Créé en 2023, le collectif Heirs of Slavery rassemble des personnes qui reconnaissent que leurs ancêtres ont tiré profit de la mise en esclavage des Africains ou ont contribué à son organisation au sein de l'Empire britannique. Guidé par des descendants des personnes réduites en esclavage, le collectif plaide pour une justice réparatrice fondée sur la reconnaissance des faits, des excuses officielles, le dialogue et des formes concrètes de réparation et de réconciliation. C'est dans cet esprit qu'Alison Dow est venue à Maurice, invitée à participer à la première conférence internationale sur la justice réparatrice organisée dans le contexte de la décennie de l'Union africaine pour les réparations qui s'ouvre en cette année 2026. Alison Dow était aussi à Barclay pour participer au lancement officiel de la Sir Henry Barclay Foundation, dont la vocation est de lutter contre la stigmatisation, restaurer la dignité, préserver la mémoire et créer des opportunités pour la jeunesse de résidence Barclay.
1: I knew about my ancestor Barclay and I just started dropping the name here and dropping the name and I was so surprised that I got so much enthusiasm. And I was trying to work out why, what is this man? And then I've learned a bit more about him. So this trip has really, really opened my eyes and we've dug quite deep into his legacy. And now this is incredible, you know. And it seems to me that the people are proud of the name, Barclay. Yeah, it's amazing. So, you know, my ancestors, you know, he has strengths and weaknesses, but it's interesting. But also it's about history and connections, isn't it? I wouldn't have been here without Barclay. So, and responsibility, colonial responsibility is very big, a very big issue, very big.
2: So how can we just, because it's a crime against humanity, right?
1: Crime against humanity, yeah.
2: So how can we come from recognition and to a meaningful reparation of that?
1: So this is the journey that we're on with my Heirs of Slavery group. And it's very small steps. And I think we're still at the understanding stage and the acknowledging stage and then the apologizing stage. I think all of us are going to have to work together to where this goes next. I don't know all the answers. And I know you guys want those answers. I don't have them. I have ideas. And I think after this evening, I'll know a bit more. But I think all of us must join together to find solutions, but without acknowledging the past, there's no way that we can move forward.
0: Without acknowledging the past, there is no way that we're gonna move forward. Ces mots d'Alison Dow font écho à ceux de Flori Kusnapa, 23 ans, présidente du district LEO, Leadership Experience Opportunity de Barclay.
3: On ne peut pas réparer le passé, mais on peut quand même aider pour le changement.
0: Cette volonté de regarder le passé en face pour construire l'avenir était précisément au cœur de la série de conférences orchestrées par le collectif Réparation Avancement Créole, CRAC, en collaboration avec l'Institut Cardinal Jean Margeau, ICJM. Organisée les 1er et 2 août 2026 au Collège du Bon et Perpétuel Secours à Beaubassin, cette première conférence internationale s'est articulée autour du thème « Histoire corrective et réparation. Restaurer la vérité, préserver la mémoire et réclamer la dignité ». Au terme de ces deux journées ponctuées par des interventions d'experts mauriciens et étrangers, la signature de la déclaration d'Accra-Le Morne pour la justice réparatrice, le manifeste de l'océan Indien, est adopté et signé.
4: In witness whereof, the signatory delegates acting under the global mandate of the Accra Next Steps Commitment on Reparatory Justice and confirming their collective assent, affix their signatures to the present declaration, which remains open

0: accession and subsequent endorsement by all adhering states, institutions, and civil society partners. Donald Bobassin, Republic of Mauritius, this 2nd day of August 2026.
1: La déclaration d'Accra-le-Morne se présente comme une charte de plaidoyer. Elle ambitionne de

0: conférences marquent une évolution. Elles font passer la réflexion de la mémoire à l'action, du constat aux propositions et du débat académique au débat politique. Écoutez José Moir, avocat des droits humains, fondateur du collectif Réparation Avancement Créole et cheville ouvrière de ses conférences et de ce manifeste.
1: José Moir, on arrive au bout. Deux jours de conférences extrêmement intenses autour de la réparation. Et on aurait tenu beaucoup, beaucoup de points. On a un peu moins de questions quand même. Mais ce qui est important, c'est que 2026, things are happening. C'est le bon moment, c'est l'année charnière pour la réparation, pour une cause réparation. Qui fait?
2: C'est l'année charnière parce que depuis le début de l'année, il y a beaucoup d'affaires qui ont déroulé sur le plan international. Et Maurice l'est isolé parce que les autorités ne peuvent pas suivre, ne peuvent pas prendre compte, ne peuvent pas faire la population connaître qui peut arriver pour qu'ils nous capables suivre et qu'ils nous capables aussi intégrer sa mouvement global sur la justice réparatrice. Donc c'était pour nous important d'organiser cette conférence-là, réunir ce bon panéliste-là. Comme on vous dit, il était intense, mais ce qui je ne pas connaître, c'est qu'il derrière tout ce que j'ai entendu, derrière tout ce que j'ai trouvé, ça va un débat, ça va une session de travail qui finit là avec ça va un panéliste là pour nous capables publier et si ça adopter et si ça accra le monde de carréchon là aujourd'hui.
1: Alors ça manifeste là, elle bien émue hein, au moment où Pedro y allait, il est dans 10 antiques, c'est même.
2: Oui.
1: Qui a un travail colossal, hein, franchement, parce que pour arriver à ça, là, moi, pas même imaginer ma nuit sans sommeil, etc. Qui fait un lien important que tout cela écrit noir, long, blanc, et signé, évidemment, Endos, comme on nous dit, et
2: oui.
1: Qui nous connaît l'IPL dans l'IPL Westminster.
2: Donne Finnegan, soutien de la députée britannique Belle Ribeiro Addy, qui nous promet de nous, lui pour mettre ça, lui pour mettre ça à la table Westminster, ça c'est premièrement. Deuxièmement, nous avons aussi le soutien de CARICOM, qui pour amener ça à la table Commonwealth Heads of State Meeting au mois de novembre, à la fin de cette année-ci. Et nous, ici à Maurice, nous vous commençons à prendre ça, nous amène ça à la table de tout ça par l'institution, le gouvernement, les institutions financières, les institutions religieuses, pour qu'ils nous commencent une vraie conversation autour de la justice réparatrice. Pour qu'il y ait enfin les choses démarrer.
1: Alors, réparation, ça fait bien important dans vos exposés hier, ou présentation, José Moir, c'est que la réparation, ce n'est pas la charité.
2: Non.
1: C'est un droit. Explique-nous.
2: Oui. C'est un droit parce que si, du moment que l'Assemblée générale des Nations unies finit de qualifier ça de crime le plus grave contre l'humanité, mais si on commet un crime, mais vous pouvez répondre ou accountable. Vous pas capable de dire, moi, je commets un crime 200 ans de cela, mais mon balancette qui commet ce crime-là, moi, je ne commet aucun crime. Mais les victimes peuvent subir, peuvent transporter, peuvent léguer l'héritage catastrophique-là de génération en génération. Donc, hier, on écoute, on est bien touché par la présentation de Mme Tancrel. L'homme a coupé coulé 200 ans après.
1: C'est la spoliation de ses terres. Hein?
2: Oui. Ouais. L'homme a coupé coulé, les quais ont fait mal 200 ans après. Donc, venir me dire que non, mon ancêtre qui ne fait ça, moi, je ne suis pas responsable, je ne suis pas là pour répondre. Ou bien l'État mauricien venir dire comme ça, non, nous indépendants, ça n'a rien à voir, non, désolé. Une lettre pour ouvrir le livre des comptes.
0: Ouvrir le livre des comptes ne suffit pas. Encore faut-il réparer. Maître Moir vient d'évoquer le cas de Daniel Tancrel. Écoutons-la.
1: Madame Tancrel, votre témoignage est extrêmement bouleversant. Vous avez abordé des choses extrêmement difficiles, très personnelles. Vous avez parlé de l'absence de réparation de justice qui n'a fait qu'aggraver les blessures et vous avez parlé du generational chain of poverty.
3: On a commencé nos recherches aux archives nationales en 2026. Donc, à ce moment-là, on avait accès à tous les dossiers, ce qui fait qu'on a pu avoir les papiers. Mais une fois, et puis on a eu la commission Justice et Vérité en 2008. et mon papa et moi, on a déposé en 2009. Mais quand le rapport est sorti en 2011,

0: Ce que nous, on a pensé que, bon, une fois que le rapport sort, à ce moment-là, on va pouvoir, le gouvernement va mettre les recommandations, on va pouvoir avoir une terre, sortir de cette pauvreté, parce que c'est vraiment une lutte hein, pour les gens normaux, pour ceux qui n'ont pas les moyens de faire tout ce qu'ils veulent dans la vie. Et quand on n'a pas des terres, on est forcément dans la pauvreté.
1: Oui, parce qu'on a le loyer à payer, exactement. Parce qu'on n'est pas chez soi, parce qu'on a toujours cette... Oui, d'avoir été dépossédé.
0: Exactement, et on doit acheter un terrain, construire une maison, payer les loans, ce qui fait que beaucoup de Mauriciens...
1: C'est une vie de labeur.
0: Exactement. Et là, pour nous, c'était l'occasion d'aller déposer. Mais... Après 2011, 2012, on a vu que rien ne se passait. Donc, on a essayé de regrouper les déposants. On a commencé la lutte pour mettre les recommandations. Mais malgré tout ça, malgré tout ce qu'on a eu, on a l'impression que tout a échoué. Et que ça bougeait lentement, les trucs ne bougeaient pas. À chaque fois qu'on allait vers une institution, il y avait des blocages, des lacunes. Et là, mon cas a été renvoyé à l'année prochaine.
1: Qu'est-ce que vous attendez de ce appel?
0: La justice. Parce que la propriété sucrière a quand même reconnu que c'était les terres de ma famille. Et quand ils ont été convoqués devant la commission, ils l'ont reconnu, ils l'ont mis sur leur map. Que ça, c'est les têtes en crêle. Et j'aurais aimé qu'il y ait cette prise de conscience et qu'ils puissent venir de l'avant et dire, voilà, il faut rendre à César ce qui appartient à César.
2: La justice réparatrice ne prend véritablement sens que lorsqu'elle rejoint les femmes, les hommes et les institutions héritières de cette histoire. Écoutons le père Alain Romaine.
1: Une chose importante de votre intervention, vous dites un acte de l'État appelle la réparation de l'État.
3: Exactement.
1: Expliquez-nous.
3: Moi, longtemps, quand vous fait, il y en a 20 ans de cela, quand vous écrit les noms de la honte, vous avez fait, vous avez dit, vous avez pointé du doigt surtout le maître, c'est lui qui a donné ce nom. Et voilà, ça c'était le point. Mais maintenant, 20 ans après, vous réalisez une tierce partie qui est la partie principale, qui est l'État. Parce que c'est lui qui organise l'enregistrement. Le maître n'est pas intéressé pour donner son nom-là. Mais c'est lui qui organise à partir de Fort-Croix, lui qui organise à ce qui, désormais, pour bien maintenant, donne-lui un patronyme, et ça pour passer de génération en génération. Et donc, à trois reprises, il fait une fausse banane, et fausse banane pour déclore, mais maintenant, il résistait parce que si je te donne un nom de famille, ça veut dire je bien payer une existence civile. Je ne connais plus et n'a droit de propriété sur lui. Ça, c'est le régime du Code noir qui ne perpétue. Et ça, l'anglais, si dans l'acte de capitulation, il ne reconnaît ça. Ça veut dire qu'il ne reconnaît le courant. Les choses de là, le régime du Code noir, que l'esclave c'est la propriété du maître.
1: Alors aujourd'hui nous faisons une réparation, mais
3: tout le monde. Attends, l'âme venir, les là comme vous dire, et là 1814, l'acte de capitulation, 1814 faut quoi dire, organise ça, les fausses banas et banas autres en résistance en. À ce moment-là, je donne ça un nom saugrenu.
1: Un nom de mépris.
3: De mépris. Ouais. Mais c'est lui qui organise, vous mettez. À ce temps-là, arrive la veille de l'abolition, 1831-1832. Maintenant, l'abolition peut aller. Et là, Adrien d'Épinay, il y a la longue et il réclame à ce moment-là, indemnité. Mais l'eau qui base, il réclame ça. C'est sur ces registres. Et c'est pour ça que 1831, beaucoup allaient à l'enregistrer.
1: Donc,
3: alors, le base, ça qui fait foi, qui fait loi, les là qui s'acquènent, ce sont nous, tu as 6 esclaves, tu as 66 Lévi-Stéalins par tête. Si tu en as 10, tu as 70, mais tu es par 10. Zot Kingay, parce qu'il dédommage. Une indemnise par rapport à ça. Alors, l'État, il laisse, ce qu'on appelle ça, le stigmate d'État. L'État et cet État, il continue, il perpétue par l'État mauricien qui lui donne-toi

0: ton code d'identité, par exemple, tu n'as pas de ça, non, là. Qui peut être encore préjudice. Pas seulement moral, c'est pour ça que 20 ans après, pas seulement moral, comme tu peux causer avant, mais aussi l'illégal. Et c'est sur base de ça qu'il m'invite à ce qu'il y ait un juriste, fait le cas mauricien pour l'obas à ben non là.
1: Et aujourd'hui, Père Romain, il a une urgence, nous répare ça, ça l'injustice là. Comment nous. Alors, ben juriste, oui, mais l'État aussi, bizarre.
0: Oui, d'abord, les bizarres, d'abord. Ça. C'est une forme de réparation qui est la reconnaissance, l'apologie. Par exemple, jamais fin reconnaître, même reconnaître l'identité. Parce que le droit international range dans la restitution de l'identité et du nom comme une forme de réparation. C'est le droit international qui range la restitution d'une identité. Parce qu'il crée aux audits pénales l'identité. Hein? Comme c'est ça qui est le point. Donc, alors, quand on peut dire réparer, c'est pas du jour au lendemain, overnight, c'est pas que moi, il n'est pouvé un acte, passer de la loi, ça. C'est d'abord, prendre conscience de cet acte qui continue à porter préjudice aujourd'hui.
2: Au fil de ces deux journées, un mot revient sans cesse. Réparation. Que recouvre-t-il réellement? Est-il synonyme de restauration? Écoutons le professeur Arnaud Carpouran au sujet de notre langue maternelle dans ce combat pour la réparation.
1: Professeur Carpouran, bien content de sa phrase qui disait la créolisation est l'enfant indésiré de la colonisation.
3: Oui.
1: Et qui fait la langue
3: non
1: maternelle, voilà, et constitue nous l'identité. Le cas cause réparation, c'est nous l'identité linguistique, pas reconnaître. Comment nous capables d'enlever ça? Nous commençons pas à pas.
3: Non, nous avons la bonne voie, nous capables de dire. Et donc, comme on peut dire, disons, si c'est là, les pays vivent spécifiquement, aujourd'hui, réparation concernant une population qui se bat descendant. Ça c'est langue maternelle, langue qui naît dans mal condition d'esclavage. Les pose les d'une manière encore plus aiguë, qui, de façon générale, qu'on peut cause langue maternelle pour l'ensemble des Mauriciens. Oui, parce que jusqu'à quand nous pouvons dire à nos enfants qui restent dans la cité, qui peuvent faire, je fréquente une école dans ZEP, c'est eux qui pas bon là. Système-là, bon, le système éducatif, bon, anglais, français, c'est ça même qu'ils ont besoin d'apprendre, mais tous les restes pas bon. Non, nous besoin apprendre anglais, nous besoin apprendre français, ça c'est évident, mais pas au détriment de langage maternel des enfants là, parce que c'est même qui peut faire, eux quittent l'école, prend distance avec l'école. Les temps de où prendre, accepter, accueillir les autres dans notre langage, je suis plus capable de faire ça, bridging the gap pour les autres affaires.
2: Chercheur indépendant, Jimmy Harmon nous invite à distinguer ces deux notions à la fois différentes et complémentaires, réparation et restauration, pour mieux comprendre les enjeux de la justice réparatrice.
4: Ces deux termes très forts, nous connaissons quand on dit réparer, mais il y a quelque chose qui nous casse, et restaurer, en créole même, quand on dit restauratoire, ou fatigué, ou prendre quelque chose pour boire, pour manger. Tout. Donc, dans le contexte historique qui nous peut causer là, quand on peut causer l'esclavage, et le cause lui aussi dans un contexte quand finit dans une grande guerre, un génocide. Alors, c'est un terme qui finit servi, surtout à partir des années 94. Là, nous dit réparation de génocide de Rwanda. Après, finit aussi la fin de l'apartheid, que Nelson Mandela demande qui nous reconstruit le pays, nous réavance. C'est là que les deux termes finissent prendre naissance, réparation et justice réparatrice et la justice restauratrice. En anglais, ils appellent ça restorative justice, reparatory justice. Bon, il n'y a pas juste deux mots. Il n'y a pas juste deux mots, on dirait. Ce n'est pas une question de envie de faire extra, explique-moi de mots. Mais derrière ça, des paroles-là, réparer, et derrière restaurer, et là, on a fait bien, bien fort. Reste veut dire ou réparer. Réparer veut dire ou prendre une action, une mesure, pour capable faire du monde-là revenir ce qu'il était.
1: Et c'est pas uniquement une question financière.
4: Voilà, c'est surtout pas une question juste financière. Maintenant, pour capable faire ça, bien sûr, on peut investir dans un projet. Là, il y a une question, vous aimez de casse. Mais il n'y a pas une question, on dirait, où elle donne casse sac du monde, à la lila monde fini, monde règle. Et d'ailleurs, l'argent, qui quand il a l'argent au bout d'un sac du monde, il n'est pas pour réparer le

0: mal qui finit causé et depuis 2 siècles, 3 siècles de cela. Donc c'est ça la distinction entre réparer et restaurer. Mais au fait, les deux termes se relient. Donc la réparation et la justice réparatrice, pour nous gagner une justice réparatrice, c'est prendre une action pour qu'il nous gagne une justice restauratrice.
1: Et le dialogue
0: alors, oui.
1: Important dans sa démarche.
0: Voilà. Donc, faire ça pour nous capables de gagner la justice réparatrice, de gagner la justice restauratrice, c'est pas nous allons commencer à prendre du monde, nous l'amène dans le tribunal, dans le zizot. Non. Ça se fait dans le dialogue. Il faudrait que celui qui fait don ce manant cette fin cause manteau, il faudrait que ça dimon là, ben descendant là, je te reconnais qu'il là que je t'en arrivé, je pas n'arrive pas je même. Fini na je situation, malheureusement, il y a une situation qui je finis bénéficier d'un passé qui pas quand même reluisant. Donc il y a un travail à faire sur soi-même, il y a un travail de vérité, de justice, et ne finit pas ça, par exemple, ce matin, avec et les deux intervenants de l'Angleterre. Donc, en Angleterre, c'est ce qui est intéressant. Donc, il y a même maintenant une fondation qui réunit ben, descendants de propriétaires d'esclaves. Et parmi, il y a donc le descendant du gouverneur Barclay, Henry Barclay. Donc, je finis créer une société qui regroupe tous les descendants de slave owners de l'époque. Et je ne finis initié, ben, Mauricien, c'est Diane Damon signé ça, nous allons sur le site website, nous trouver ben, différentes actions qu'ils peuvent faire pour, vis-à-vis de mes descendants esclavés.
1: Et c'est un dialogue aussi dans l'écoute, hein, c'est pas la confrontation, mais c'est un dialogue qui nous besoin, qui est nécessaire, en fait, sans qu'il nous condamne quoi que ce soit. Hein.
0: Bien sûr, bien sûr.
1: Écoute les uns les autres, en fait.
0: Bien sûr, parce qu'il n'est pas capable, on dirait, et culpabilise un démon zodi qui finit bénéficier de l'esclavage. C'est ça qu'on appelle dans le respect et l'éthique des échanges.
2: Réparer sans culpabiliser. Restaurer dans le respect de l'éthique des échanges. Les mots de Jimmy Harmon trouvent un écho particulier dans l'actualité internationale, car depuis le 25 mars 2026, le débat sur la justice réparatrice s'inscrit dans un contexte inédit. Ce jour-là, le monde assiste à un tournant historique, diplomatique et géopolitique majeur. Adoptée par 123 États, une résolution portée par le Ghana et son président, John Dramani Mahama, qualifie la traite de l'esclavage racialisé des Africains de plus grand crime contre l'humanité. Elle ouvre également la voie à des engagements en faveur de la réparation, à travers la reconnaissance symbolique, la restitution des biens culturels aux sociétés africaines, ainsi que le soutien au développement et à l'éducation des régions les plus concernées, en Afrique et dans les Caraïbes. L'enjeu est considérable. Par ce vote, une majorité d'États, membres de l'Assemblée générale des Nations unies, apporte une visibilité internationale sans précédent aux revendications en faveur de la justice réparatrice. Dans cette dynamique, la conférence organisée par le collectif Réparation Avancement Créole s'inscrit dans un mouvement plus large qui entend porter la voix de l'océan Indien sur cette question. Écoutons à nouveau Maître José Moire.
1: Mounzen, ça fait extrêmement important, extrêmement fort, le changement du drapeau. En 1968, il instaure la souveraineté du drapeau, mais pas la souveraineté du peuple. Comment on sent, tu comprends?
0: La souveraineté du peuple, il y a une action à Bobassin pendant 2 jours. C'est-à-dire que le peuple, il est capable prend son destin, prend son avenir, prend son responsabilité, lui aussi. Pas capable de ressasser ou croiser les bras, ou attendre quand quelqu'un peut venir faire quelque chose pour vous. Ça ne va pas arriver. Parce que le système qui est là, qui dit ce système politique, ce système socio-économique, le système qui existait, il n'est pas existé pour nous. Il existait pour les dominants, il existait pour les possédants, il existait pour les qui ont le pouvoir. Il n'est pas existé pour le peuple. Donc, si le peuple n'est pas prend sa souveraineté en main, parce qu'il y en a tous ses droits, il y en a tous ses capacités, et d'ailleurs, nous trouvons le résultat avec une déclaration qui est draftée, qui travaille, une draftée, une rédactée par la société civile, ben, c'est une déclaration qui, normalement, vous trouvez ça.

0: Dans Heads of State, dans Nations Unies, dans, hein? Mais là, c'est le peuple mauricien avec l'aide, le soutien, l'expertise, le travail de panélistes étrangers. Nous ne sommes pas arrivés à produire un document pareil.
1: Quel est le sentiment après ça, deux jours de nous commencer, puis Bankli nous rappelle ce qu'il y a un travail réparation qui commençait dans Bankli.
0: Un travail réparation qui commençait à résidence Bankli. Pour nous, il est bien important qu'on commence par ça, parce que réparation, pas qu'à faire dans hall conférence. Réparation, bien faire que du monde peut vivre. Les traumas peuvent vivre, les stigmatisations peuvent vivre. Donc, pour nous, c'est important de commencer à Bankli parce que le docteur Alison Dow, qui vient à Maurice pour la conférence, est aussi un descendant de Sir Henry Bankli. Donc là, il y a une proposition concrète qui est un habitant qui fait, hein? C'est pas Crack qui fait ça, c'est un habitant qui fait, c'est renomme la station du métro Sir Henry Bankli Metro Station. Donc, quand un voyageur vous traverse par Sir Henry Bankli Metro Station, je vous faisais comprendre qu'il y en a quelque chose qui est changé. Ce qui est changé, c'est que Bankli en a aussi sur l'histoire, Bankli en a aussi sur l'héritage, Bankli en a aussi une réputation qu'il faisait des fans, et je t'arrête de subir sa stigmatisation qui la presse. La presse, sensationnalisme. Il subit ce stigmate-là et vendredi, là, c'était un reversal de ce stigmate-là. Et puis, deuxième, nous avons aussi le docteur Alison Dow, pour la première fois, un descendant colon, une ville Maurice. Pas pour sur la mer, pas pour sur la plage, pas pour sur l'hôtel, mais une ville Maurice pour les habitants.
1: Et une présente sur excuse.
0: Une présente sur excuse devant les habitants. C'est un moment extraordinaire dans le sens qui nous peut réconcilier les habitants de Bankli avec toute l'histoire. Le 5 août, dans la cour de l'église Saint-François d'Assise, Côte Craque lance le concept de Heritage Tourism. Parce que dans le jardin de Pamplemousse, tout ce que tout le monde connaît, c'est une botanique et puis une samadhi. Mais il y a aussi des monuments qui, dans ce jardin-là, qui lient directement avec nous l'histoire et qui représentent nous l'héritage. Donc, c'est ça qu'on appelle Heritage Tourism. Et si vous réalisez un pays comme Maurice, qui a une carte postale, le tourisme, etc., etc., sa héritage tourisme-là n'a pas existé. Donc, nous paierons pas ce manquement-là, nous paierons pas ça oubli-là, et nous paierons pas ça effacement de nous l'histoire, de nous l'héritage.
2: Gabriela Bateau travaille depuis plusieurs années sur les questions liées à l'esclavage, à sa mémoire et aux réparations. Diplômée en sciences politiques, ancienne mairesse de Beaubassin-Rosil, elle a aussi participé à la préparation du musée de l'esclavage intercontinental comme assistante de recherche.
1: En ce moment, vous écrivez, on appelle ça une dissertation, un mémoire sur toute cette question délicate, difficile mais nécessaire de la réparation. Ça va, comment on en arrive là quand on est une personne passionnée, engagée comme vous, et qu'est-ce que, où ça va vous mener et pourquoi vous êtes là aujourd'hui et hier?
3: Alors, personnellement, moi, en tant que jeune, donc tout en intéresse moi à connaître plus, donc faire de la recherche et commencer justement à l'université, donc depuis 2014, et me continuer même dans la même foulée justement pour qu'il me capable connaître encore plus et gagner encore plus connaissance. Donc commencer dans sciences politiques et tout ce qui m'intéresse moi, c'est vraiment la politique africaine et que thèse, c'est justement faire une étude entre Maurice et Kouanda, la question de la femme. Donc, en tant que femme, pour moi, ça tout le temps interpelle moi le leadership de la femme dans Maurice et aussi au Rwanda. Et c'est ça qui dresse vraiment mon parcours en politique, mon engagement et assurément tout ce qui me fait qui par la suite m'en

0: gaz moins au niveau social. Donc, comme il n'y a aussi un peu au niveau social, que tu l'amènes tout vraiment les mots de la société, MAUX, parce qu'il mon côtoie la pauvreté, vraiment, après Covid. Et pendant pas mal d'années, beaucoup de monde dans la pauvreté extrême. Donc ça, tout un vrai même pose moi la question, ben, qui fait la situation est comme ça? Et ça aide moi à creuser encore plus avec Parco qui m'ont gagné aussi au niveau du musée. Donc, mon tout ça l'histoire, parce qu'étant une médiatrice culturelle depuis bien avant, donc 10 ans d'expérience quand même là-dedans, ça fait moi pose moi encore plus question le mot histoire, histoire mot de l'île. Et Maurice. Et l'esclavage, il vient à moi, bon, bien dire, et c'est là que je commence à faire RCS, mon petit assistante de recherche au musée, et j'ai eu l'occasion d'étudier tout ce qui est traite de captifs dans l'océan Indien. Donc, je trouve sa trajectoire en différents continents qui met en lien vraiment nos histoires et comment Maurice se population, ce peuplement, il commençait. Et c'est comme ça qu'il me continue dans mon banc de recherche. Et aujourd'hui, je peux faire un master justement avec l'Université de Maurice et financé par IRD, qui est département de recherche internationale. Quand même, loin de question, qui dans un contexte vraiment actuel, qui est vraiment actif. Après des millénaires, et quand il y a une conférence à Djeban, donc nous avons cause aux réparations. Donc, il y en a quand même à Maurice dans la même année, institutionnalisation du 1er février. Que là, aujourd'hui, dans la conférence, une cause au là, et c'est à débattre, mais tu reconnais le 1er février comme journée pour l'abolition de l'esclavage. Donc, depuis ça, il y en a encore le Truth and Justice Commission qui met en place avec ce 4 rapports, et la question, il reprend 2025, que là, on commence vraiment, pose-moi la question, il fait un RCS là, positionnement au niveau global et aussi au niveau national, donc dans Maurice. Donc, je peux continuer dans sa foulée-là et avec sa déso-conférence, ça, quand même, est vraiment intéressant pour qu'il me gagne encore plus de connaissances pour capable de nourrir ça, l'étude-là.
1: Ou la coque qui réparation, il passe pas une demande de la charité, c'est un droit.
0: Alors, là, vraiment, la réparation me trouve dans différentes formes. Donc, me touche aussi sur un plan holistique. Quand nous causons réparation, quantifier, il y a une théorie qui dit qu'il y a besoin d'apport de compensation, réparation à travers tout ce qui est monétaire. Mais il y a différents aspects de la réparation. Nous causons l'éducation, nous causons le langage, nous causons qui dit, nous causons l'urban place qui besoin d'être reconnue et ban date qui est signifiée. Donc, réparation est dans différentes formes et aujourd'hui, dans nos sociétés, quand nous causons de justice sociale, certainement, les vignes de facto qui nous donnent sa transition pour qu'ils nous capables de causer ouvertement sans représailles et surtout qui tout bon intellectuel et même bon du monde from the grassroots qui bien important apporte ce bon éclaircissement et surtout ce apport à sa question. Donc moi en tant qu'engagé et surtout qui vraiment convaincu qui bon zen pour capable apporte encore plus une nouvelle vision dans l'île Maurice que nous pour capable vraiment cause des bon sujets sensibles qui fait du mal quand même, ni tous, vraiment l'humanité du monde, mais que là, nous avons les mots que nous capables d'apporter, ça, reparatory justice, ça, parce que dans réparation, nous avons besoin de réconciliation et surtout dialogue. Ça, c'est important et c'est ça la base. Ça, transitional justice, là, il est besoin de faire et c'est un mécanisme qui prend le temps, certainement, mais qui commence quelque part, il est un bon début et qui nous pousse encore plus.
1: Réparation, réconciliation, restauration. Des mots loin d'être neutres que chacun interprète à sa manière. Ils parlent aussi de nous, de notre identité collective, mais aussi de ce qui doit être réparé en chacun et en chacune. Écoutons les témoignages des activistes Patrice Hoffmann et Marlène Ladine. Bonjour Marlène Ladine, on connaît votre travail sur le terrain, on sait votre engagement dans l'humain surtout, les femmes beaucoup, on sait votre travail aujourd'hui avec le pont du Tamarinier, mais au-delà de ça, pourquoi vous êtes ici

0: dans ces conférences depuis hier et qu'est-ce que vous retenez?
1: Alors, bonjour Martine, et je suis venue, j'ai tenu à venir parce que je trouve que c'est comme la conférence même le dit, et c'est la première fois qu'il nous prend le temps pour nous capables cause la, et le fait créole par rapport à son histoire de l'esclavage, sa période d'esclavés et d'esclavageurs. Et qui nous osait aujourd'hui causer, mais pas dans la même manière qui est une partie du monde qui dit ah ben nous subir, nous victimes, nous toujours mis de côté et tout ça, et de l'autre côté, et dans tout un groupe qui dit que c'est l'histoire du passé, qui à quoi bon? À quoi ça sert qu'ils ont dit comment dire arrêter? Mais bon, parce qu'aujourd'hui nous tous nous pouvons vivre correct, nous tous nous pouvons. Oh, pour moi ça c'est, je suis toujours considère ça raisonnement là comme un déni par rapport à l'histoire, parce que et pour réaliser moi sur le terrain, nous avons encore beaucoup de séquelles de cette période et de notre histoire de l'esclavage, et qui aujourd'hui encore met des freins invisibles, mais il y a beaucoup de freins qui empêchent toute une communauté, toute une population de la société mauricienne avancer. D'autant plus et la majorité de la population mauricienne est une partie qui est na ban à tout, parce que j'étais na ban facilité, tandis que il y a une partie de la population créole surtout, je dois faire doublement d'efforts pour pouvoir et arriver aujourd'hui être citoyen à part entière, serait-ce que ça.
0: Marlène, une dernière chose, réparation, c'est pas faire la charité, c'est un droit. Comme on l'a dit si bien, Josimone, vous d'accord avec ça?
1: Moi, bien d'accord qui est réparation. Encore une fois, moi, revine de sa côté cette réparation de l'intérieur. Et puis, Dimona lui-même, lui pour trouve ce chemin. Mais tant qu'il n'est pas allé vers sa réparation de l'intérieur, et nous prenons l'exemple du Rwanda, par exemple, et on vit ça avec le UN résident qui était à Maurice, j'ai vécu avec elle dans ce banc de célébration, la manière dont il comprend et la réconciliation aujourd'hui, mais la réconciliation avec soi-même. Et moi, je crois qu'il y a tout un travail de réparation. C'est pas juste, comme nous disait hier, c'est pas juste de donner de l'argent pour réparer, mais que la personne soit réparée dans toute sa personne.
0: Patrice Hoffmann, il y a une question qui intéresse vraiment. C'est pas l'identité en tant que communauté, mais l'identité mauricienne dans sa globalité.
2: Exactement. Mais nous, quand il y a que l'identité mauricienne, l'identité famille mauricienne, est composée aussi des multiples identités. Parce que l'identité, c'est pas une affaire qui est la ligne droite, mais plus comme un pied, et ce tronc, son racine, et ce man, ce man. Donc, nous pas capables, comment dire, en tant qu'il y a une famille, une grande famille, ou qu'il existe un ou des branches. Parce que c'est ça qui cause problème. Parce que nous pas capables, si nous disons envie de construire ensemble, nous laissons une branche pourrie, parce que, supposé, nous pas occupés. Et nous, en plein dans ce questionnement-là, parce qu'il y a une branche qui n'est pas du tout puis valorisée, pas puis occupée, et ça pour cause pied là en entier problème.
0: Alors, donc, comment nous capables réparer pied là? Comment nous capables faire pied là pousser?
2: Mais tout simplement, comment dire, chaque branche, il grandit, il y a un fruit. Et pour toute sa branche qui, comment dire, qui ne peut pas prendre compte là, il y a un fruit, mais personne ne peut valoriser ce man fruit. Donc, nous ne sommes pas capables, comment dire, nous-mêmes, nous disons, nous faisons partie de sa famille là, et nous bouquet de fruits là, nous peut profiter de fruits là, mais nous ne pouvons pas valoriser branche là.
0: Comment nous valorise-t-il alors?
2: Ben justement, tout simplement, comment dire, quand nous disons envie de valoriser quelque chose, nous prenons les comptes. S'il y a des trop bonnes affaires qui, comment dire, besoin de nettoyer, il y a les poux, et il y a aussi pas carapate, avec carapate au pied menti, et il y a aussi pas qui bonne ben, affaire qui peut manger, qui peut affecter lui, ou bien il tombe dans un coin, qui est coincé, il peut battre qu'un mirail, ben nous faisons en sorte, comment dire, nettoyer ses alentours pour qu'il dit, comment dire, qu'il y a ce valet qui est là.
3: Remontons le cours de l'histoire.

0: Au XIXe siècle, les puissances européennes connaissent une expansion industrielle, économique et militaire sans précédent. Convaincues d'incarner une civilisation supérieure, elles développent ce qu'elles appellent une mission civilisatrice. L'idée qu'il leur revient d'étendre leur modèle politique, économique et culturel au reste du monde. Cette idéologie sert à justifier la conquête de territoires, leur exploitation et la domination de leur population. C'est dans ce contexte que s'accélère la colonisation de l'Afrique et d'une grande partie de l'Asie. Ainsi, la colonisation ne consiste pas seulement à occuper un territoire, elle impose aussi un récit, celui des vainqueurs et des dominants. C'est précisément ce récit que la justice réparatrice invite aujourd'hui à interroger. Réparer consiste justement à reconnaître les conséquences d'un crime tout en redonnant toute leur place aux mémoires, aux résistances et aux voix longtemps marginalisées. Mais réparer, est-ce seulement reconnaître un crime et en réparer les conséquences? Ou faut-il aussi réparer notre manière de raconter l'histoire? Car la justice réparatrice ne concerne pas uniquement les dimensions juridiques, politiques ou économiques. Elle interroge également la mémoire collective. Quels récits avons-nous hérités? Lesquels avons-nous transmis? Et si certains d'entre eux étaient incomplets ou contestés? C'est à cet endroit que notre réflexion rejoint le marronnage.
1: Paris fils d'histoire, l'esclavage, mais mon partisan marronnage. Mourez fils d'histoire, Sibi, côté nain, trop prétexte et calibi. Déchire voilà.

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1: Lorsqu'un peuple hérite d'un récit incomplet ou contesté de son histoire, c'est cette mémoire elle-même qui porte une blessure qu'il faut réparer. C'est précisément ce que défend Jean-Jacques Arjoun, enseignant de français et de sociologie, également artiste engagé.
2: C'est-à-dire quand on scrute l'histoire, et moi tu poses à peu près trois ou quatre axes pour expliquer qui manière l'idée du suicide des marrons lui pose un problème de vérité. C'est-à-dire, comment dire, si l'histoire amène nous dans une direction qui n'est pas supposée cautionner ce qu'ils nous appellent le suicide, ben nous avons le droit de proposer une alternative. C'est-à-dire, pas l'esclavage subi, c'est l'esclavage qui nous dit bouté, c'est ban guérir les roses, comment vous dire, ban qui la guerre, ban qui. C'est pour ça qu'il nous reste une année de la résistance. Et il est difficile de croire quand on nous réécrit l'histoire d'une autre langue, approuve ce qui le peut dire dans l'entendement collectif. C'est pour ça qu'il moi amène ça dans sa langue-là. Et c'est une langue qui, mon mari est content, ou les portes avec Jimoun, c'est-à-dire pour proposer une autre clé de lecture de la situation des créoles.
3: Alors, Jean-Jacques, nous là, aujourd'hui, comme hier, pour nous cause réparation et réconciliation. Mm-hmm. José et moi, tu peux expliquer hier à quel point il y a une époque importante, parce qu'il nous fait cause lié au niveau mondial. Et est-ce que sa notion réparation-là, elle est importante pour une dimune qui est au terrain, comme où Jean-Jacques, depuis bien longtemps, qui travaille avec la jeunesse dans l'école, qui fait réparation? Est-ce qu'il vous d'accord content ce terme-là? Est-ce qu'il voulait une autre interprétation, réparation?
2: Non, la réparation, c'est le mot qui est bienvenu pour ça. Je partage l'expérience quand moi candidat indépendant à l'époque, quand je fais mon pot à pot, mon rond s'y poser dans les quais, même problème là, quand on va le bandimoun pour conscientiser à l'éducation, et Nadia où est un tel fait que passe là, il donne moins de bouteilles rhum. Un autre Djaou, un tel

0: donne-moi une petite entration. Qui vous pouvez donner-moi où? Les lames pensées, quelle distance nous arrivons? Est-ce qu'à qui côté nous besoin réparer? Réparer, nous ne réparons pas l'éducation, mais nous aussi réparer un traumatisme qui appelle une blessure de la mémoire. Nous besoin les escalades aussi quand nous cause réparation. Nous pouvons l'oublier, ce qui est matériel qui est important, mais c'est ça pas suffisant. Nous ne comprenons à quel point la communauté est touchée dans ce profondeur. Il y a une blessure fondatrice à la base, même qui commençait depuis l'époque l'esclavage.
1: Comment nous capables d'améliorer l'éducation, l'éducation, le mettre en main loin?
0: L'important, vous pensez comme enseignant, vous pas seulement enseigne l'enfant les matières comme telles, mais aussi une estime de soi, la valorisation de soi, pour que l'enfant retrouve cette fierté. Cette fierté qui n'est pas pour faire lui vendre ce vote à cause d'une bouteille rhum. Cette fierté pour dire, ben, les bons mots gagnent tentation, mais les pour plus bons aussi si nos enfants gagnent travail, si nos enfants aussi gagnent l'éducation adéquate. Comme ça, nous n'avons pas besoin d'attendre pour les tiens, mais une tentation comme une santase.
2: La blessure de la mémoire ne disparaît pas parce que le temps passe. Elle s'apaise lorsque l'histoire est regardée en face, lorsque les silences deviennent des paroles et que les mémoires retrouvent leur place. 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Comme l'écrivait la journaliste Shehnaz Patel dans sa fenêtre publiée dans l'hebdomadaire Weekend le 1er février 2026. 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Mais on peut décider de se confronter aux inégalités systémiques que cela a engendrées. Conceptualisation, scénarisation, réalisation, Martine Le Thumen, montage et mixage, Dominique Sophie. 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

0: Bonjour, ce matin dans Popcorn et Préjugés, nous souhaitons d'abord prendre un moment pour mentionner Rob Reiner, réalisateur du film A Few Good Men, décédé en décembre 2025 à Los Angeles dans des circonstances tragiques. Il avait 78 ans, sa carrière aurait été l'une des plus éclectiques et des plus généreuses du cinéma américain. Stand By Me, When Harry Met Sally, Misery, A Few Good Men, des films qui parlent encore aujourd'hui, et ce matin nous parlons de l'un d'eux et nous le mettons en regard de Magnolia de Paul Thomas Anderson, sorti en 1999, deux films sur des pères et des fils, deux films sur ce qu'on hérite et sur ce qu'on ne peut pas réparer. Tom Cruise dans les deux, performances radicalement différentes, même blessure fondamentale. Reza Duli Mahmoud, bonjour.
1: Bonjour Méline.
0: Comment allez-vous?
1: Ça va très bien, et vous?
0: Très bien, alors par où commençons-nous?
1: Eh bien, on va commencer avec Des Hommes d'honneur, évidemment, donc film qui date de 1992, film réalisé par l'excellent Rob Reiner, que l'on regrette déjà. On en a parlé, donc vous en avez parlé, Méline, avec quelques films que l'on connaît bien et qui ont marqué quand même le public au fil des années 80, 90. Et puis de l'autre côté, on va dire un des prodiges du cinéma américain des années 90 et qui depuis n'a cessé de nous surprendre. Paul Thomas Anderson avec son troisième long métrage Magnolia, un film mosaïque impressionnant. On va en parler dans quelques instants.
0: On y reviendra effectivement, mais ces deux films n'ont apparemment rien en commun. A Few Good Men est un film de salle d'audience efficace et populaire, 243 millions de dollars de recettes, 4 nominations aux Oscars, et Magnolia est un film choral de 3 heures et 8 minutes qui se termine par une pluie de grenouilles bibliques, un succès d'estime modeste, 48 millions de recettes pour 37 millions de budget. L'un est un film grand public maîtrisé, alors que l'autre est une œuvre personnelle débordante, excessive, presque ingérable.
1: Oui, on va dire que à première vue, on n'a pas l'impression que ces deux films aient grand-chose en commun, mais il y a quand même un acteur qui va déjà les réunir, c'est Tom Cruise, vous en avez parlé, Méline. On va retrouver Tom Cruise dans le rôle d'un avocat dans A Few Good Men, et puis on va le retrouver dans un rôle totalement opposé dans Magnolia, où il est une espèce de coach un peu macho, on va dire.
0: Exactement.
1: Public speaker, et voilà. Il y a un véritable contraste entre ces deux personnages, entre les deux performances que propose Tom Cruise à travers ces deux films.
0: Exactement, Caffi en 1992 et Mackay en 1999. Et ce qui est fascinant, c'est que ces deux personnages sont presque le même homme, à des stades différents de la même blessure. Caffi, au début de sa vie d'adulte, il évite encore de devenir ce que son père aurait voulu qu'il soit. Et Mackay, lui, il a construit une forteresse entière pour ne jamais avoir à affronter ce que son père lui a fait. Donc les deux films racontent le moment où cette forteresse s'effondre. Est-ce que vous êtes d'accord avec ça?
1: Alors oui, c'est une façon de voir les choses, effectivement, Méline. Après, là, c'est un angle, en tout cas, qu'on pourrait explorer, pour en tout cas essayer de rassembler les deux films. Parce que c'est vrai qu'on va voir que les deux personnages incarnés par Tom Cruise, ils sont marqués par certaines blessures. Les deux sont marqués par ce qui s'est passé dans leur vie, et donc on va voir que leurs actions aussi sont liées en fait à leur passé, et ils vont essayer chacun à sa façon de naviguer un petit peu dans ce monde en se protégeant. On va voir que le personnage de Mackay, lui, il va carrément créer une carapace, hein, construire une carapace autour de lui. Il va essayer de se créer cette image d'homme viril, un peu dur, un peu macho. Et de l'autre côté, on a le personnage de Cathy qui, lui, va tenter de faire régner la justice, hein, tout simplement.
0: Voici un premier extrait, chers auditeurs, un premier extrait du film A Few Good Men. C'est parti pour notre tout premier extrait.
2: You snotty little bastard.
3: Your Honor, I'd like to ask for a recess.
4: I'd like an answer to the question, Judge.
5: The court will wait for an answer.
4: If Lieutenant Kendrick gave an order that Santiago wasn't to be touched, then why did he have to be transferred? Colonel, Lieutenant Kendrick ordered the code red, didn't he? Because that's what you told Lieutenant Kendrick to do.
3: Object!
4: And when it went bad, you cut these guys loose!

0: Un aperçu du film A Few Good Men à l'instant sur RM1. Reza Robreiner qui réalise A Few Good Men en 1992. Il adapte la pièce d'Aaron Sorkin qui avait été créée à Broadway en 1989. Et il y a quelque chose d'intéressant dans le fait que Robreiner, fils de Carl Reiner, comédien et réalisateur légendaire, adapte justement une pièce d'Aaron Sorkin sur un fils écrasé par l'héritage de son père. Reza, alors comment est-ce que Reiner aborde-t-il ce matériau?
1: Eh ben, on va dire que bon, là, ça devient vraiment un film de procès, hein, en fait, hein, dans l'adaptation de cette pièce d'Aaron Sorkin, et on va voir qu'en fait, on a une espèce d'apprentissage du personnage de Kathy tout au long du film,
0: oui.
1: Parce que c'est une affaire qui est quand même difficile. Il doit faire face aussi au colonel Jessup, qui est pas une mince affaire, hein, avec Jack Nicholson excellent dans son rôle. Donc, on va voir que il y a un peu cette le colonel Jessup justement pourrait faire en gros office de père,
0: ouais.
1: De père écrasant, de figure de père en tout cas écrasant, parce qu'on l'entend d'ailleurs dans cet extrait, hein, que l'on vient de diffuser. C'est un personnage qui a très fort caractère et qui pendant longtemps en impose en fait durant tout le film, et à l'inverse on va voir que Kathy est un personnage beaucoup plus calme, plus posé, plus en retrait. Il est plus réfléchi et ce n'est qu'à donc ce n'est que qu'au final, au grand final du film, que lors du grand final du film, que Kathy va vraiment, ben on va dire, tenir tête à cette figure paternelle qui est représentée par Jessup.
0: Vous avez tout bien résumé, vous l'avez bien résumé d'ailleurs, Reza Duli Mahmoud, ce matin. Je dois dire que j'aimerais revenir sur Aaron Sorkin, qui écrit son propre dialogue avec une virtuosité qui est déjà sa signature. Les dialogues de Sorkin ont un rythme particulier, c'est dense, c'est rapide, c'est surarticulé. Les personnages parlent comme si chaque mot comptait, comme si la précision du langage était une question de survie. Ça, c'est vraiment la marque de fabrique de Sorkin. Elle est déjà pleinement développée en 1992, et ce rythme du dialogue qui ressemble à un duel verbal constant, donc chaque réplique appelle une réplique.
1: Oui, après Aaron Sorkin, on le connaît, hein, dans le cinéma aussi, hein, surtout d'ailleurs, pour ces éléments-là, justement. Ces dialogues sont très souvent assez savoureux. Ça implique aussi beaucoup de regards, de jeux de regards, beaucoup de tensions également entre les différents personnages. Et effectivement, déjà, en 1992, Aaron Sorkin pose déjà lui-même les bases de son propre cinéma, qui sont ici exploitées à merveille, hein, par Rob Reiner.
0: Absolument, vous l'avez dit à merveille, l'enjeu aussi, la vérité comme enjeu d'un combat, qui va la dire, qui peut la supporter, la réplique de Nicholson, You can't handle

0: Well, the Truth n'est pas seulement un moment de cinéma devenu culte, c'est la thèse philosophique du film. Donc certains hommes de pouvoir croient sincèrement que la vérité est réservée à ceux qui peuvent la porter, et Jessup croit faire partie de cela.
1: Oui, exactement, c'est-à-dire qu'il y a aussi un abus de pouvoir de la part du colonel Nathan Jessup, et on va voir que les personnes autour de lui ne sont pas toutes en mesure d'accepter justement cette vérité. On va voir que il y a certains personnages qui ont tellement de remords par rapport à ce qui aura pu se passer précédemment qu'ils ne vont pas rester auprès de Jessup. Et ça, ce sont des choses qui sont assez fortes dans le film, parce que ça va aussi impacter le scénario, ça va impacter l'intrigue, et ça va impacter également l'avancement de l'enquête menée par Caffey et son équipe.
0: Exactement, Caffey joué par Tom Cruise. Voici un personnage qui fait tout pour ne pas ressembler à son père. Il ne plaide jamais devant un tribunal, il préfère les accords à l'amiable, les arrangements rapides, le baseball plutôt que le droit. Il est brillant et gaspille cette brillance délibérément. Pourquoi ce choix?
1: Méline, on va dire qu'il y a aussi les deux autres personnages qui sont avec lui qui vont entrer en jeu. Il faut aussi que ce personnage ait quelques manquements, évidemment, ouais. pour que ces deux compères puissent aussi avoir leur importance dans ce film. On va retrouver Demi Moore, et puis on va également retrouver Kevin Pollak.
0: Oui.
1: Donc on a un trio de choc qui fonctionne à merveille. Et donc on va avoir beaucoup d'échanges, d'argumentations entre les différents personnages, mais en même temps on voit qu'il y a aussi une véritable solidarité, que ces trois personnages vont se compléter les uns les autres, et que chacun va apporter, on va dire, sa pierre à l'édifice dans l'avancement de cette enquête pour faire tomber justement le colonel Nathan Jessup. Donc il était important aussi d'avoir un personnage qui ne soit pas infaillible, qui ait aussi des manquements, des lacunes, et qui soit donc on va dire comblé par ces deux partenaires.
0: Voici donc venir un deuxième extrait. C'est parti.
2: Not all of that one.
3: Excuse me. I wanted to talk to you about Corporal Dawson and Private Downey.
2: Say again?
3: Dawson and Downey.
2: Those names sound like they should mean something to me, but I'm...
3: Dawson, Downey, your clients.
2: The Cuba thing, yes. Yeah, so Dawson and Downey, right.
4: Come short.
2: Done something wrong again, haven't I?
3: I was just wondering why two guys have been locked up since this morning while their lawyer's outside hitting a ball.
2: We need to practice.
3: That wasn't funny.
2: It's a little funny.
3: Lieutenant, would you be very insulted if I recommended to your supervisor that he assign different counsel?
2: Why?
3: Because I don't think you're fit to handle the defense.
2: You don't even know me. Ordinarily, it takes someone hours to discover I'm not fit to handle a defense. Oh, come on. That was damn funny.
3: You're wrong. I do know you. Daniel Alistair Caffey, born June 8, 1964 at Boston Mercy Hospital. Your father's Lionel Caffey, former Navy judge, advocate, and attorney general of the United States, died 1985. You went to Harvard Law, then you joined the Navy. Probably because that's what your father wanted you to do. And now you're just treading water for the 3 years you've got to serve in the JAG Corps. Just kind of laying low till you can get out and get a real job. If that's the situation, that's fine. I won't tell anyone. But it's my feeling that if this case is handled in the same fast food, slick-ass, Persian bazaar manner with which you seem to handle everything else, then something's going to get missed. And I wouldn't be doing my job if I allowed Dawson and Downey to spend any more time in prison than absolutely necessary because their attorney had predetermined the path of least resistance.
5: Wow. I'm sexually aroused, Command.
3: I don't think your clients murdered anyone.
2: Where are you basing this on?
3: There was no intent.
2: The doctor's report says that Santiago died of asphyxiation brought on by acute lactic acidosis, and that the nature of the acidosis strongly suggests poisoning. Now, I don't know what that means, but it sounds pretty bad.
3: Santiago died at 1 a.m. At 3, the doctor wasn't able to determine the cause of death. 2 hours later, he said it was poison.
0: Alors, on a entendu cette voix reconnaissable entre mille, la voix de Demi Moore, Galloway, jouée par Demi Moore, qui va forcer justement la fuite de Tom Cruise à s'arrêter. Elle lui dit quelque chose d'essentiel. Tu ne plaides pas parce que tu as peur de perdre.

0: et tu as peur de perdre parce que ton père gagnait toujours. Alors comment cette confrontation s'opère-t-elle dans le film?
1: Et ben en fait, donc là, ça se passe plutôt au début du film, Mayling. On va voir donc qu'il y a cette confrontation, on va dire la première confrontation entre ces deux personnages. Et Demi Moore, elle va réussir à toucher Kathy là où ça fait mal, en fait.
0: Là où ça blesse.
1: Tout simplement dans son ego. Et donc, pour lui, ça va être un déclic, un élément déclencheur. Donc, il va le pousser à vraiment s'impliquer dans cette affaire, de comprendre pourquoi donc l'officier Santiago a été assassiné. Est-ce qu'il y a eu code rouge ou pas? Donc c'est là que tout commence, en fait.
0: C'est là que l'intrigue commence finalement. Et c'est vrai que le père de Kathy, il est mort, donc on le voit jamais dans le film. Et on peut parler de Jessep comme père de substitution toxique, donc Jack Nicholson, dans ce qui est peut-être sa performance la plus concentrée, la plus explosive, je dirais. Le colonel Jessep, commandant de la base de Guantanamo, il est la figure paternelle de la scène du tribunal. Alors comment, selon vous, est-ce que Reiner et Sorkin construisent-ils ce personnage?
1: C'est un personnage qui est très dur, qui a un excès de confiance en lui. On le voit tout au long du film. Il pense qu'à aucun moment il va être pris, en fait. Et il y a une assurance débordante, et on le voit d'ailleurs durant la première rencontre entre Jessep et Kathy et ses deux camarades. Il en impose, il est clairement en train de les effacer, en fait, dans cette première rencontre. Et on sent que ça va être difficile pour les avocats,
0: oui,
1: d'aller l'attaquer, en fait. Et donc c'est aussi pour ça que le film existe, en fait, tout simplement, parce que il y a tout ce processus d'enquête, d'aller chercher, en fait, les éléments pour comprendre ce qui s'est réellement passé et pour aller attaquer Jessep sur son terrain. Et c'est ce qu'on a pu entendre durant le premier extrait qu'on a diffusé, Mayling. Kathy, il va pousser Jessep à bout afin de le faire craquer. Et c'est sans forcément utiliser la force, sans forcément avoir à lever la voix, il le fait avec ses propres armes à lui. Et ses armes à lui, on va dire, c'est son intelligence, tout simplement. Et il a le soutien, donc, aussi de Demi Moore, du personnage incarné par Demi Moore et du personnage incarné par Frank Pollack.
0: Et la scène du contre-interrogatoire final, c'est peut-être la scène de tribunal la plus célèbre de l'histoire du cinéma américain.
1: Oui, en tout cas, c'est une scène culte, définitivement, et c'est un des grands moments du cinéma des années 90, définitivement, parce que là, on a une très belle confrontation entre ces deux personnages.
0: C'est clair.
1: On a deux personnages qui sont totalement opposés. On voit que, par rapport au début du film, on voit que le personnage de Kathy a grandi.
0: Oui.
1: Il a mûri, il a gagné en assurance, il a gagné aussi en présence, tout simplement, en aisance aussi.
0: Et je trouve qu'il y a une montée en pression progressive, qui est un modèle de construction dramatique qui marche. Kathy comprend que Jessep ne peut pas s'empêcher de se vanter, que son ego est plus grand que sa prudence, et joue sur cet ego.
1: Exactement. C'est là l'intelligence du personnage, parce que depuis le début du film, on voit un colonel Jessep extrêmement sûr de lui, trop sûr de lui. Il y a vraiment un excès de confiance, au point où il ne parvient même plus à voir ses failles, ses propres failles. Et c'est là que va intervenir le personnage de Kathy, parce qu'il sait justement que le personnage de Jessep est trop sûr de lui et que il ne saura pas se défendre sur certains plans.
0: C'est clair. Et puis au moment où Jessep pense avoir gagné, eh bien Kathy va au cœur. Si vous avez ordonné que Santiago soit transféré, pourquoi son pactage n'était pas fait? Pourquoi son casier médical n'était pas dans ses affaires? Jessep répond, Kathy insiste, et quelque chose craque. Jessep explose, tu veux la vérité, tu ne peux pas supporter la vérité. Et dans cette explosion, dans ce moment-là, il s'auto-incrimine. Donc sa certitude d'être intouchable l'a complètement détruit. Et Kathy, dans ce moment, a plaidé. Il a enfin plaidé.
1: Oui, et voilà, donc là c'est vraiment le grand moment, un des moments clés, les moments phares de ce film. C'est le moment où Kathy parvient justement à retourner la situation en sa faveur.
0: La fin du film, Kafi gagne. Les deux marins sont acquittés de meurtre, mais reconnus coupables d'avoir manqué à leur devoir de protéger un subordonné. Ouais. Jessep

0: est arrêté et Kafi, au lieu de célébrer, semble vide.
1: Oui, mais il semble vide, mais en même temps, il y a aussi une grande sagesse parce qu'il ne se laisse pas avoir par la provocation de Jessep. Il montre que voilà, ce n'est plus un petit garçon, oui. que c'est un homme maintenant et qu'il est en mesure de tenir tête à ce type de personnage. Donc encore une fois, on en revient aussi à cette image de la relation père-fils. Là, si on a Jessep, si on imagine Jessep comme père de substitution, avec ce côté extrêmement toxique, ben là on voit que le personnage de Kafi parvient enfin à maîtriser cette figure paternelle.
0: Ah, ça, c'est
1: et
0: clair.
1: À la dominer.
0: Et il y a quelque chose, je dirais, d'émouvant dans le fait que Rob Reiner, fils de Carl Reiner, filme cette réconciliation symbolique d'un fils avec le fantôme de son père, comme si le film était aussi une lettre personnelle. C'est peut-être la lecture la plus intime qu'on puisse faire de ce film, Few Good Men. Qu'est-ce que vous en dites ?
1: Oui, c'est fort possible. Après, je pense que ça semble même assez évident que Rob Reiner ait été touché par le script fourni par Aaron Sorkin, parce qu'il y a définitivement aussi ce rapport entre lui et son père. Ça a dû faire écho à sa propre existence, sa propre vie, donc forcément que ça rajoute aussi une certaine substance, hein, de la matière à ce film.
0: Et maintenant que Rob Reiner n'est plus là, cette lecture devient encore plus poignante. Il a filmé quelque chose qui le concernait profondément et il l'a filmé avec une grâce et une honnêteté qui font que le film tient encore des années plus tard. Voici venir, pour bien clore cette première partie, si vous voulez bien, Reza, moi, vous avez quelque chose à dire.
1: Juste peut-être terminer là-dessus, Méline. Moi, je trouve que A Few Good Men, c'est un film extrêmement efficace parce qu'en fait, il n'y a pas énormément de choses dans ce film. Il n'y a pas énormément d'action. Il se passe pas plein de choses comme on va le voir avec Magnolia.
0: Oui, c'est encore autre chose.
1: Magnolia, c'est beaucoup plus complexe. Mais là, c'est un film. Au final, le scénario, il est très simple. Et pourtant, on est pris au jeu. On est très, très, très vite pris au jeu.
0: On est embarqué dans cette aventure, donc, dans cette histoire.
1: Voilà, donc il y a une véritable efficacité scénaristique au niveau de la narration, au niveau de la profondeur des personnages, qui fait que c'est un des films vraiment mémorables de cette période des années 90, un des grands films des années 90 avec un super casting et un super scénario. Et parfois, on se dit qu'en fait, il n'y a pas besoin d'aller chercher bien loin pour faire un bon film. Et un très bon film de procès.
0: Ce qui est certain, c'est que c'est un film qui marque. Voici venir la bande-annonce du film A Few Good Men.
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0: Changement de décor, changement de bande sonore, changement de film tout court. Magnolia, les fils qui ne guérissent pas, je dirais. Paul Thomas Anderson en 1999, il a 29 ans. Magnolia est son troisième long métrage après Hard Eight et Boogie Nights, et son film le plus personnel, le plus autobiographique, le plus débordant. Anderson a perdu son père, Ernie Anderson, animateur radio et acteur de doublage, pendant la production de Magnolia. Le film lui est d'ailleurs dédié. Alors, comment cette perte personnelle informe-t-elle le film ?
1: Alors, c'est un film assez complexe déjà en termes de scénario, Méline. On va voir que, contrairement à Hard Eight et Boogie Nights déjà avait très bien fonctionné, hein,
0: ouais.
1: Un film qui avait d'ailleurs révélé Mark Wahlberg au grand public. Et là, on a quelque chose d'effectivement très différent. On est moins dans ce côté léger. On sent que le réalisateur a mûri entre-temps et qu'il veut proposer quelque chose de beaucoup plus ambitieux, avec des destins croisés, avec donc une espèce de casting d'ensemble, avec différents destins qui nous sont montrés à l'écran, différents personnages qui vont vivre qui vont connaître leur propre pérégrination, on va dire.
0: Ouais.
1: Et avec un lien, évidemment, les personnages se rejoignent d'une façon ou d'une autre. Il y a une espèce de schéma, ouais, que l'on peut suivre. Mais on va voir que c'est un film qui est très dense, profond et assez... Donc, je parlais de ce côté très ambitieux. On voit toutes les tendues du talent de Paul Thomas Anderson ici à travers ce film, déjà dans sa scénarisation, mais aussi à travers ses visuels, à travers les surprises qu'il nous propose aussi. Les personnages.
0: C'est vrai qu'on sent dans le film la précipitation, ouais, l'urgence, la peur de manquer quelque chose d'irréparable. Et la structure du film est extraordinaire. 3h08, une dizaine de personnages dont les histoires s'entrelacent en une seule journée dans la San Fernando Valley. Anderson est influencé par Robert Altman, Shortcuts, Nashville, mais pousse la forme encore plus loin. Il y a une voix off au début qui parle de coïncidence cosmique. À la fin, des grenouilles tombent du ciel. Alors, comment justifier narrativement une telle liberté ?
1: Eh bien, je pense que c'est un réalisateur qui se fait plaisir et qui est en même temps en train d'expérimenter aussi la chose. On sait, vous parliez de Robert Altman. Robert Altman était aussi un réalisateur qui a expérimenté beaucoup.
0: Ouais.
1: Donc, on a pu le voir donc avec Nashville, que ce soit Nashville, que ce soit MASH, McCabe, qui est un film que j'adore. On en a déjà parlé d'ailleurs de ce film.
0: Uh-huh.
1: Donc, que ce soit visuellement, que ce soit même au niveau sonore, c'était déjà un réalisateur qui poussait déjà l'expérimentation. Et là, on voit que effectivement, Paul Thomas Anderson se nourrit aussi de cet apport-là. Il essaie de construire quelque chose de vraiment original. Et la pluie de grenouilles, c'est la cerise sur le gâteau.
0: C'est ça, c'est sa version personnelle,
1: voilà,
0: je dirais, du livre de l'Exode, un signe cosmique qui dit à tous ces personnages perdus dans leur douleur, dans leur honte, dans leur mensonge, que quelque chose de plus grand qu'eux existe quelque part. Donc ce n'est pas une punition, c'est juste une interruption.
1: Oui, et c'est une interprétation aussi très originale, je dirais, de la chose, parce qu'on ne s'y attend vraiment pas en, ouais, tant que spectateur. Moi, la première fois que j'ai vu que j'ai vu des grenouilles tomber du ciel, je me suis dit waouh, ok, là il a fait quelque chose de vraiment incroyable, même si je ne comprenais pas ce que ça voulait dire, hein, la première fois, parce que il faut quand même l'intégrer, il faut
0: prendre le temps. Oui, parce qu'Anderson n'explique pas les grenouilles,
1: ouais,
0: il les pose simplement,
1: moment.
0: Exactement, et elles fonctionnent précisément parce qu'elles refusent l'explication, je dirais.
1: Ça aurait été trop simple,
0: ouais,
1: ça aurait été trop simple de nous donner une explication sur un plateau. Donc là, Méline, on va dire que...
0: Mais c'est quelque chose qui force tout le monde à s'arrêter et à regarder.
1: Exactement,
0: voilà.
1: Exactement. Et je pense que, en ce sens, Paul Thomas Anderson a parfaitement réussi son coup, parce que je pense qu'il a voulu créer, justement, générer cet effet de surprise sur le spectateur, et ça marche parfaitement.

0: Parce que qui aurait fait ça? Qui s'attendrait à voir d'un seul coup comme ça des grenouilles tomber du ciel? Personne, il faut être honnête, on ne s'attend pas en tant que spectateur. Il y a effectivement les différents parcours des personnages, mais rien ne nous annonçait cela en fait.
1: Allez, on vous propose une petite plongée au cœur de ce film avec notre premier extrait.
2: I want to talk a little bit more about your background. You made some references earlier to subjective human experiences and terrible things. And actually, I'm confused about your past. Is the thing?
3: Is that still lingering?
2: Just to clarify.
3: It's so boring. So
2: I just want to clear some things up.
3: Yeah, excuse me. See, thank you, love. It's a funny thing that this is an important element of Seduce and Destroy. Facing the past is an important way of not making progress. It's something I tell my men over and over and over.
2: This isn't meant...
3: I try to teach my students to ask, what is it innate of?
2: Are you asking me that?
3: Yes.
2: Well, in trying to figure out who you are...
3: Wait, and innate of how what?
2: Well, Frank, I'm saying that in trying to figure out who you are...
3: Do you have more important things to put
2: myself
3: into?
2: Well, no, it's all important,
3: into.
2: Frank. I think this is something very important that you might need to think about putting yourself into.
3: Not really.
2: Frank, it's not like I'm trying to attack you here.
3: No.
2: I just...
3: Okay, hey, this is how you want to spend your time, then go, go, go. But you're going to be surprised at what a waste it is. The most useless thing in the world is that which is behind me. Chapter 3.
0: Et oui, extrait du film Magnolia, Mailing Magnolia, film réalisé par Paul Thomas Anderson en 1999. Et on a pu entendre cet extrait avec un Tom Cruise
1: Exactement. Totalement
0: différent de celui qu'on a pu voir dans A Few Good Men de Rob Reiner dont on parlait précédemment. Là, on est avec un autre personnage, c'est un autre phénomène. Et
1: son nom, c'est Frank T.J. MacKay. D'ailleurs,
0: oui.
1: Tom Cruise dans ce rôle qui lui vaut une nomination à l'Oscar du meilleur second rôle Golden Globe dans cette catégorie.
0: C'est un des rôles de Tom Cruise les plus impressionnants que j'ai pu voir.
1: Je dirais les plus surprenantes aussi.
0: Il y a celui-ci et celui où l'on dans Tonnerre sous les tropiques.
1: Ah oui,
0: tout autre registre, mais il était tellement méconnaissable physiquement que je me dis, oh non, c'est pas Tom Cruise. Mais là, c'est pas le côté physique, enfin si, un petit peu avec les longs cheveux et tout.
1: Mais là, c'est la séduction.
0: Mais là, c'est pour le côté macho, gros macho, viril, avec une mentalité assez exécrable.
1: Alors,
0: en soi.
1: Pour ceux qui ne connaissent pas le film, d'ailleurs, MacKay, c'est un gourou de la séduction. Il tient des séminaires pour hommes. Il leur apprend à dominer et détruire les femmes. Ah, c'est un personnage répugnant dans son idéologie.
0: Oui,
1: et pourtant, Frank MacKay, c'est la réponse la plus radicale, je dirais, à la blessure de l'abandon paternel. Son père, Earl Partridge, l'a abandonné quand il était enfant, abandonné lui et sa mère mourante, et Frank a construit en réponse une mythologie exactement de virilité totale.
0: Oui, en fait, ça fait un peu écho à ce que l'on peut voir aujourd'hui des fois sur les réseaux, Mailing, ces influenceurs masculinistes.
1: Oui.
0: Je ne sais pas si vous avez vu la trend.
1: Je n'ai pas cité les noms, il y a un Britannique qui est très célèbre à part ça.
0: Mais il y en a un peu partout, hein, que ce soit aux États-Unis, en France, en Grande-Bretagne. Quand on écoute certaines de leurs interventions, vaut mieux en rire.
1: Exactement.
0: Franchement, vaut mieux en rire.
1: Notamment Andrew Tate.
0: Ouais, et donc là, en fait, ce qui est assez intéressant, c'est qu'on est bien avant cette époque, justement, des influenceurs masculinistes ou quoi que ce soit, avec leurs théories très machistes. Et on a déjà un personnage comme ça en 1999 qui nous est présenté.
1: Un personnage avant-gardiste.
0: Voilà, totalement avant-gardiste, qui nous est présenté dans ce film par Paul Thomas Anderson et qui est merveilleusement incarné par Tom Cruise. Parce que là, on est à des années-lumière du personnage de Kathy qu'on a vu dans A Few Good Men. Et pourtant, effectivement, on peut faire un parallèle entre ces deux personnages parce que tous les deux ont été impactés par cette éducation, par ce rapport à leur paternel. Kathy, lui, ça l'a un petit peu, ça a un peu impacté sa confiance en lui. Et donc, il aura fallu qu'il y ait cette confrontation avec le personnage incarné par Demi Moore pour que ça le titille, pour que ça le pousse à se dépasser lui-même. Et là, on va voir que c'est l'abandon de MacKay par son père qui va donc engendrer cette

0: ce personnage, la création de ce personnage, de ce mythe de la virilité. Il y a des passages qui sont extrêmement savoureux, je ne vais pas les citer ici parce qu'il faut...
1: On risque
0: aussi d'avoir des ennuis, mais je vous encourage vraiment à aller regarder les passages où Tom Cruise prend la parole, fait des discours, en fait, prend la parole devant ses followers, ses adeptes.
1: Ses adeptes, c'est le terme le plus approprié, parce que
0: les followers, il n'y en avait pas à l'époque. Ouais. Donc, vraiment,
1: ça,
0: vraiment devant ses adeptes, c'est un peu comme le gourou d'une secte, comme vous l'avez dit, Méline. Mais sa prise de parole, ses interventions sont succulentes. On en rigole,
1: c'est vrai. Ouais. Et si son père l'a abandonné parce qu'il était faible, Frank sera la force incarnée. Et puis, à la scène de l'interview que vous avez pu entendre un petit peu plus tôt, que lui accorde une journaliste au début du film, il est en pleine performance de virilité. Il contrôle l'espace, il intimide et la journaliste commence à poser des questions sur son passé, sur son père, et là, le masque commence à se fissurer avec une subtilité qui reste l'une des choses les plus impressionnantes de sa carrière.
0: Oui, parce que là, la journaliste, mine de rien, est en train de déconstruire en live, durant cette interview, tout l'univers que s'est créé le personnage de Frank T.J. MacKay.
1: Le gourou de la séduction.
0: Voilà. Et donc là, elle casse tout, en fait. Elle casse tout son délire durant cette interview, et lui, mécontent. Temps, il va partir tout simplement parce que ça lui fait mal, en fait. C'est quelque chose qui va lui faire mal, parce que là, on est en train d'aller fouiller dans son passé.
1: On voit surtout un regard qui dévie, une réponse aussi qui existe, qui hésite, un sourire qui sonne faux. Et je trouve que Anderson Reza filme ça en restant longtemps sur le visage de Cruise. On a droit à des plans longs qui ne coupent pas, qui donnent à l'acteur l'espace de vivre cette fissuration en temps réel. Et ça, c'est du cinéma d'acteur pur. Et pour ça, Tom Cruise, il est hyper fort.
0: Exactement. Il a été. C'est tout à fait normal qu'il ait reçu une nomination pour le meilleur rôle, le second meilleur rôle, parce que il crève l'écran dans l'incarnation de ce personnage. Et donc là, ce qui est intéressant dans cette scène, dans l'extrait qu'on a pu diffuser, Méline, c'est qu'on voit le personnage qui est en train de changer, en fait.
1: Oui.
0: Il y a une altération du personnage parce qu'on est en train de toucher à quelque chose qui va à quelque chose de sensible, en fait. Et donc là, on voit qu'il va être en colère, il va être nerveux. Et comme vous le disiez, Paul Thomas Anderson se focalise là-dessus. On est en train de déconstruire tout le personnage parce qu'on a vu précédemment donc sa prise de parole, la force qu'il y avait dans son intervention. Et là, c'est comme si tout ça, c'était vide. La journaliste n'hésite pas, en fait, à appuyer là où ça fait mal.
1: Et puis, MacKay apprend que son père est mourant et qu'il veut le voir. Il doit aller à son chevet. Et cette scène au chevet du père est peut-être la plus grande scène de la carrière de Tom Cruise. Écoutez.
2: Earl. You don't look that bad.

0: Vous l'avez entendu, Mackay arrive dans la chambre d'Al Partridge. Le père est dans le coma, inconscient, mourant, et il commence à parler. D'abord avec colère, la rage de l'enfant abandonné. Mackay dit ce qu'il n'a jamais pu dire. Il accuse, il pleure, il crie dans le silence de la chambre d'hôpital. Et puis quelque chose change. La colère se transforme en quelque chose de plus doux, de plus désespéré.
1: Oui, il y a de la mélancolie, il y a de la tristesse, Méline. On sent là la vulnérabilité du personnage qui se révèle. Et c'est aussi pour ça que ce personnage de Frank Mackay, il est aussi intéressant, parce qu'il passe par plusieurs phases. Ouais. On passe du gourou macho à ensuite donc quelqu'un qui est touché dans son ego, en plein cœur de son ego. Pour arriver à quelqu'un de finalement sensible, en fait.
0: Exactement. Magnolia n'est pas seulement l'histoire de Frank ou encore de Earl. C'est un film choral où la question du père et de ses manquements traverse toutes les trajectoires. Le film construit deux figures paternelles principales en parallèle. Patrick qui a abandonné, il est parti, il a laissé. Et Jimmy, joué par Philip Baker Hall, qui est l'autre père du film. Jimmy est l'animateur légendaire d'un jeu télévisé pour enfants, What the Kids Do Know, depuis 30 ans. Et il est mourant lui aussi. Il porte un secret. Il a abusé de sa fille Claudia quand elle était enfant. Claudia, qui est jouée par Melora Walters et qui est une cocaïnomane qui se détruit. Et son père vient de lui demander, vient à un moment donné lui demander pardon avant de mourir. Mais la demande de pardon de Jimmy est différente de celle de Earl. Qu'est-ce que vous en pensez?
1: Ben, c'est un film qui parle beaucoup d'autodestruction aussi, Méline, hein, d'autodestruction, de pardon. Donc on va toucher à des thématiques assez difficiles, assez personnelles aussi pour Paul Thomas Anderson. C'est aussi là que pour moi, Magnolia, c'est vraiment un tournant dans la carrière de Paul Thomas Anderson. À mon sens, très personnellement, c'est son meilleur film.
0: Et il y a Dixon, le jeune garçon rappeur qui habite dans une cité, joué par Emmanuel Johnson, et son rapport à la figure paternelle.
1: Ils ont tous un rapport à la figure paternelle, ouais. et c'est intéressant de voir comment ça va varier en fait d'un personnage à l'autre, et comment on voit que cette figure paternelle, elle est souvent remise en question. Elle est souvent mise à mal parce qu'on a des figures paternelles qui ont fait des choses qui sont pas forcément toujours on va dire que ça laisse un véritable impact en fait sur la vie de leur progéniture.
0: Ah, ça c'est clair. Et la scène musicale qui précède les grenouilles, tous les personnages qui chantent Wise Up simultanément, chacun dans leur espace, comme si une voix commune les traversait. Tout ça, c'est l'une des séquences les plus audacieuses du cinéma américain des années 90. Anderson demande à ses acteurs, certains des meilleurs acteurs de leur génération, de chanter directement à la caméra.
1: Oui, donc là, c'est vraiment quelque chose de très fort. Et en fait, moi, ça m'a un petit peu fait penser à American Beauty aussi. Oui. Deux films sortis durant la même année. Je trouve qu'on a un peu la même ambition, le même côté un petit peu subversif dans ces deux films. En fait, on aurait pu les mettre en miroir, ces deux-là aussi.
0: Une prochaine fois, peut-être.
1: Exactement, car effectivement, le temps nous est compté.
0: Allez, je regarde l'heure, 11h57. Tom Cruise, le fil conducteur de l'émission du jour, Popcorn et Préjugés, il joue dans les deux films. Et ce qui est extraordinaire, c'est que ces deux personnages, Caffi en 1992 et Mackay en 1999, sont presque le même homme à deux stades différents de la même blessure.
1: Oui, parce qu'on a cette blessure dans la relation père-fils, Méline, et d'un côté, on a un personnage qui est encore jeune, qui doit faire sa vie, qui doit faire ses preuves, tout en sortant aussi de derrière l'ombre de son père. Et de l'autre côté, on a un personnage de Frank Mackay qui lui a déjà été blessé par son père, par l'abandon de la figure paternelle, et qui s'est construit une véritable carapace.
0: L'héritage, ce qu'on transmet, ce qu'on peut rompre. Question finale et centrale, est-ce qu'on peut rompre le cycle? Ces deux films croient-ils à la possibilité de ne pas transmettre ce qu'on a reçu de son père?
1: Eh bien, oui. Enfin, c'est aussi la question de savoir si est-ce qu'on peut faire ses propres choix indépendamment de ce que va représenter de l'impact que va avoir la figure paternelle sur nous. Par exemple, Méline, moi, je peux vous demander, est-ce que ça va avec votre père?
0: Oui. Très bien. Ah ben là, c'est une question personnelle pour une émission radio.

0: journal de la mi-journée avec vous, Hachi Bachou. Hachi, bonjour.
1: Bonjour Méline, bonjour à tous.
0: On démarre avec les titres.
1: Engen cède officiellement la place à Filin dans les 37 stations-service du groupe Bunjun. Une nouvelle identité dévoilée quelques mois après le rachat d'Engen Petroleum Mauritius par le groupe. Au lancement de Filin, le Premier ministre insiste sur l'importance de la sécurité énergétique, une nécessité selon lui pour sécuriser les approvisionnements du pays face aux incertitudes internationales. Maurice veut réduire sa consommation de charbon grâce à la biomasse avec l'appui de l'Inde. Un protocole d'accord sur les énergies renouvelables et les biocarburants a été signé hier à Port-Louis. De nouvelles règles encadrent désormais l'organisation du pèlerinage à la Mecque. Le nombre minimum de pèlerins passe de 50 à 100. Depuis ce matin, les 37 stations-service du groupe Bunjun affichent une nouvelle enseigne, Filin. La nouvelle identité de la marque a été dévoilée hier à l'Aventure du Sucre à Beauplan, en présence du Premier ministre, le Dr Navin Ramgoolam. Pour rappel, le groupe Bunjun est le premier acteur 100% mauricien à détenir un réseau de distribution de carburant. Il avait fait son entrée dans ce secteur en rachetant Engen Petroleum Mauritius en novembre 2025 à travers sa filiale Beta Oil Terminal. Lors de cette présentation hier, le CEO du groupe Bunjun, Vikram Bunjun, a notamment insisté sur le potentiel des entreprises mauriciennes. Maurice, dit-il, ne doit pas être considéré uniquement comme un marché. Les entreprises locales sont-elles aussi capables de rivaliser sur les marchés et dans les secteurs à l'échelle internationale? Le groupe poursuit d'ailleurs ses investissements dans le secteur énergétique. 5 nouveaux réservoirs de stockage sont actuellement en construction pour un investissement d'environ 1 milliard de roupies. On voici un extrait de sa déclaration.
2: Economic sovereignty is a national priority. This acquisition represents far more than just a commercial achievement. It shows that Mauritian companies are capable of competing, investing and succeeding in vital sectors. Since June 2024, our team have worked relentlessly to make this project a reality. Today, Beta Oil Terminal Limited is the owner of Engen's Mauritius Fuel Distribution Network, as well as its aviation, maritime, lubricant, commercial, and storage operations. For us, Mauritius is not only a market. Maurice, c'est nous pays, c'est nous la case.

0: We are currently constructing 5 storage tanks for the sum of 1 billion rupees, 1 milliard rupees, which will increase the national strategic oil reserve by more than a week. It's no mean feat. By strengthening our country's strategic oil reserve, we are enhancing our resilience to external shocks and disruption in the global energy market. This is what investing in Mauritius means to us. It means building the infrastructure that creates greater resilience and prepare us for the challenges of tomorrow.
1: La cérémonie a également été l'occasion d'aborder une question essentielle, celle de la sécurité énergétique de Maurice. Dans son discours, le Premier ministre, le Dr Navin Ramgoolam, est revenu sur les partenariats développés au fil des années avec l'Inde dans le secteur pétrolier. Il a insisté sur la nécessité pour le pays d'adopter une vision à long terme afin de sécuriser ses approvisionnements dans un environnement international de plus en plus incertain. Écoutez le Premier ministre.
2: In 2025, during my state visit to India, I once again raised this important issue of energy security with Prime Minister Shri Narendra Modi. 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
1: Dans le secteur de l'énergie, Maurice s'est fixé pour objectif de remplacer 15% de sa consommation de charbon par de la biomasse. Pour y parvenir, le pays sollicite l'expertise et l'assistance de l'Inde. C'est ce qu'indiquait le ministre de l'Énergie, Patrick Asiavaden, après la signature d'un protocole d'accord avec son homologue indien, le ministre du pétrole et du gaz naturel, Hardeep Singh Puri. La rencontre s'est tenue hier au siège du ministère à Port-Louis. L'accord porte notamment sur les biocarburants et les énergies renouvelables. D'autres sujets liés à la coopération énergétique entre l'Inde et l'île Maurice ont également été abordés. Écoutez le ministre Patrick Asiavaden.
3: Et moi, je profite l'occasion d'aller à une réunion bilatérale pour soulever 3 issues avec les issues Tamarind Fall, qui nous fait envie à le plus vite possible, janvier de l'année prochaine, commence place ban panneau. Moi, je soulève avec les nous survey qui nous peut faire dans le pot pour LNG, 500 MW. L'un peut de nous, ça l'expertise là, nous peut faire, nous peut demander très fait, octobre-novembre, study bien commencé. Très important pour nous. Et troisième affaire, moi, je demande, ça demande qu'il m'a fait dans l'un, quand m'a dans l'un la fois dernière, 100 000 panneaux photovoltaïques pour mettre l'eau la case, ban household, d'une ban scheme ici, même scheme qu'il y trouve, moi, mettez Maurice, 75 000 roupies qui payent là, l'un, il fait ça pareil, Gujarat, il fait pareil, et il pourrait prendre ça avec son collègue ministre de l'énergie là-bas quand il rentrait, pour que ça 100 000 là, nous capables de gagner ça avec ce installateur, pour qu'il nous ici, la pénétration d'énergie renouvelable dans nos sphères, dans nos secteurs, il y a le très vite. Donc, moi, extrêmement content de la visite du ministre et moi, je remercie lui pour ce qu'il peut faire pour nous et nous donne rendez-vous, nous pour joindre prochainement à New Delhi pour discuter de certaines choses.
1: À noter que Maurice a été choisi comme premier pays pilote du Biofuels Policy Framework de la Global Biofuels Alliance. D'ailleurs, le ministre indien Hardeep Singh Puri était en visite officielle de 2 jours à Maurice depuis jeudi. En Conseil des ministres, il a été question de la promulgation des amendements apportés au règlement concernant le pèlerinage à la Mecque. Les règlements prévoient désormais une augmentation du nombre minimum de pèlerins du Hajj qui passe de 50 à 100 par organisateur et des dispositions appropriées concernant les dépôts de garantie que les opérateurs devront verser pour l'octroi des autorisations correspondantes à l'Islamic Cultural Center Trust Fund. Tout à fait autre chose à présent. Depuis le 10 août, le lavage des voitures est soumis à des restrictions dans le cadre des mesures visant à préserver les ressources en eau. Si le lavage des véhicules est interdit dans certaines conditions, plusieurs stations de lavage auto continuent

0: néanmoins leurs activités. Donc, comment font-elles face à ces restrictions? Sada Nan, propriétaire de plusieurs car wash, nous explique. Elle est au micro de Nijmana Reynaredi.
1: Ici, je me fais commencer, je gagne 2 mois et je me fais investir. Et je me trouve dans une situation qui, à cause de mon premier travail, j'ai besoin d'acheter de l'eau. Là, je finis de dépenser 10 000 roupies pour 2 semaines qui restrictions de commencer avec de l'eau. Nous avons un système de recyclage. Je me récupère de l'eau et nous servir, nous faire travailler. Mais comment je dis, je n'ai pas les autres car wash, j'ai besoin d'acheter de l'eau, c'est vraiment dur. C'est ma cause de mon premier travail, je ne parle pas avec personne, mais autres au sommage. Pour le moment, je peux faire ça, mais seulement le gouvernement. On met ça jusqu'à novembre et il y a peu dur. Maintenant, à peu près 1600 mètres cubes de l'eau. La pluie qui tout molle, les récupérer et nous investir dans un système recyclable, nous recycler de l'eau là, avec des ongoing.
0: Avec ces restrictions, de nombreux travailleurs de car wash ont dans un premier temps craint de perdre leur emploi, mais certains établissements ont trouvé des alternatives grâce notamment à l'utilisation de l'eau achetée ou à des systèmes de récupération et de recyclage d'eau. Ces car wash peuvent continuer à fonctionner, au grand soulagement de leurs employés. Gérald Labrouche, employé d'une station de lavage auto à Eben, en parle à Nijmana Reynaredi.
2: On est frappé parce que on pas connu quand va revenir pas quand maintenu des hauts à cause de l'eau parce que c'est grâce à ça que mon gars me pousse à manger et me guette la famille tout ça là. Mais c'est moi quand madame une cause nous ne pas guette à quand nous trouve une solution. Mais là nous correctement nous continuons à aller un peu.
0: Et malgré le faible niveau de plusieurs réservoirs, la Central Water Authority continue d'assurer l'approvisionnement de la population en mobilisant différentes sources, notamment les rivières. En parallèle, les autorités planchent sur de nouveaux projets destinés à renforcer les ressources en eau. Le ministère de tutelle devrait faire plusieurs annonces dans les prochaines semaines. Plus de précisions avec Sunil Gopal, responsable de communication de la CWA, au micro de Nijmana Reynaredi.
3: S'y constater qu'il y en a 2 réservoirs principaux, c'est-à-dire Marouvarquois et la Nicolière, qui en a 2 de remplissage qui est assez inquiétant. Malheureusement, même si nous gagnons un peu la pluie à travers le pays, la Nicolière, il y en a une petite amélioration, mais par contre, Marouvarquois, il reste à 40% et très probablement, les chiffres baissent plus drastiquement si nous partions prendre une mesure qui nous prend depuis juin. Vous pensez, nous pouvons toujours être très vigilants. Déjà, nous servir de la rivière, hein, parce qu'il y en a à peu près 60 de ce qu'on appelle ban CPF, c'est-à-dire ban containerized pressure filter, c'est-à-dire ban station de traitement mobile qui nous puise de l'eau de la rivière, nous traite et nous met dans le système. Et nous avons l'intention, ajouter encore une 15aine, nous avons déjà fini place ban commande nécessaire, et nous pour continuer, utiliser sa ressource, hein.
0: Nous sommes arrivés à la fin de ce journal. Merci de l'avoir suivi. Merci à Kapil à la réalisation et Yadj à la technique. 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
5: Bon après-midi à tous en cyclisme. Kimberly Le Court-Pienaar continue de faire parler d'elle mondialement. Impériale et majestueuse, la Mauricienne s'est imposée brillamment hier après-midi lors de la 3e étape du Tour de Grande-Bretagne. Échappée à environ 3 km de l'arrivée et profitant d'une fin de parcours particulièrement sélective, la leader de la G-Insurance Soudal s'est montrée solide et a résisté au retour du peloton. Au final, elle l'emporte en 2h46 minutes et 10 secondes et endosse du même coup le maillot vert de leader. Après sa brillante performance au Tour de France Femmes, Kimberly Le Court-Pienaar a signé la 2e victoire de sa carrière dans le Tour of Britain, sa 16e au niveau professionnel. Écoutez la réaction de Kim.
6: It was hard. I wasn't expecting to actually come so fast into it. We almost had to break around the corners. But yeah, it was the plan to go from the bottom and I got a perfect lead out for my teammate Leticia. So yeah, very thankful she was here. I think you have to never be too confident. Last year I had the leader's jersey on day one and day two I crashed out. So I think we just have to still keep our head on our shoulders.
5: Et cette défense de maillot vert débutera dès ce samedi lors de la 4e étape de ce Tour of Britain. Elle sera longue de 138,3 km entre Clanid-Lewis et Hay-on-Wye. Football, le

Coup d'envoi de la saison 2026-2027 a été donné hier soir. Arsenal, en champion en titre, s'est imposé 3-0 aux dépens de Coventry City. Havertz a ouvert le score à la 15e minute avant que Saka ne double la mise 8 minutes plus tard. Au retour des vestiaires, Odegaard a définitivement mis les Gunners à l'abri à la 49e minute. Un départ canon pour les Gunners.

0: Rick devrait confirmer le redressement de son équipe et surtout démontrer qu'il pourra pallier à l'absence de Casemiro en milieu de terrain. À 18h ce samedi, Everton sera opposé à Crystal Palace, Ipswich Town accueillera Sunderland et Nottingham Forest recevra Leeds United. Ce match sera retransmis en direct sur les antennes de la MBC Télé. À 20h30, Brentford jouera à domicile face à Tottenham. Les Spurs, qui ont fait forte impression en matchs amicaux sous la direction de Roberto De Zerbi et avec le soutien des nouvelles recrues, malgré le départ de Romero et de Jed Spence. Les rencontres au programme dimanche à 17h, Brighton-Aston Villa et Manchester City-Bournemouth. Les Citizens qui voudraient bien se ressaisir après le déconvenu en Community Shield. Enzo Maresca sent déjà la pression. À 19h30 dimanche, Newcastle recevra Liverpool pour de belles retrouvailles entre Alexander Isak et les Magpies. En clôture de ce premier acte lundi à 23h, il y aura ce derby de l'Ouest de Londres entre Fulham et Chelsea.
1: En bref, au niveau de la FIFA, sanction XXL pour Paredes et Molina. Après les échauffourées lors de la finale de la Coupe du Monde 2026 entre l'Espagne et l'Argentine, la commission de discipline de la FIFA a officiellement rendu son verdict hier. Ainsi, le milieu argentin Leandro Paredes, auteur de plusieurs mauvais gestes sur Eric Garcia et Gavi, a écopé d'une suspension de 10 matchs. De son côté, le défenseur de l'Albi Celeste, Nahuel Molina, qui a frappé Rodri, a été suspendu pour 7 rencontres. Quant au milieu espagnol Gavi et à son homologue argentin Thiago Almada, ils ont été sanctionnés pour une seule partie. L'assistant de Lionel Scaloni, Roberto Ayala, qui a bousculé Dani Olmo, a lui été suspendu pour 3 matchs. Enfin, la Fédération argentine a été condamnée à payer une amende de 275 000 euros. En handball, relancer la discipline et lui redonner son lustre d'antan face à la presse hier au gymnase de Phoenix, la Fédération mauricienne a présenté son plan de travail avec comme point culminant les Jeux des îles 2027 aux Comores. Les campagnes de présélection seront également organisées à Maurice et à Rodrigue. Renaud Fabre, ancien DTN, vient apporter son expérience à cette nouvelle dynamique. Écoutez-le.
2: On fait une réunion avec tous les présélectionnés, garçons et filles, pour les Jeux des îles 2027 aux Comores. Donc ça se passe ici au gymnase de Phoenix à 15h dans la salle de conférence. Donc ça concerne tout le monde puisqu'il n'y a pas eu d'activité de handball pendant plus de 3 ans. Donc on ne peut pas faire nous-mêmes la présélection. On demande à tous ceux qui se sentent concernés, garçons ou filles, qui ont envie de participer à cette aventure des Jeux des îles et qui pensent qu'ils ont le niveau. Hommes ou femmes qui se sentent l'envie d'être en sélection de handball, ben on les attend avec grand plaisir.
1: Le rendez-vous est donné donc tout pour tous ceux qui sont intéressés par le handball ce samedi au gymnase de Phoenix à partir de 15h. Hippisme pour conclure, la 13e journée de la saison se tiendra ce dimanche au Champ de Mars. La course principale, le Mauritius Derby, épreuve de groupe sur 1850 mètres comme attraction. Ce sera la dernière manche de la Triple Crown. En cas de victoire dans un champ de 4 partants, Combreviera de l'écurie Paul Foucune décrochera une somme d'1 million de roupies en dehors du stakes money. Rajiv Ganpat nous fait le point.
3: Cette 13e journée était initialement prévue pour ce samedi. Cependant, la pluie du début de semaine a obligé l'organisateur à la repousser pour dimanche. L'état de la piste s'était dégradé et l'entraînement perturbé au Champ de Mars. Une journée dominicale donc avec 8 courses au programme, la dernière manche du Triple Crown comme course principale, épreuve qui n'avait pas pu être courue faute d'un nombre suffisant d'écuries il y a quelques semaines. Retour en piste maintenant du champion Combreviera de l'écurie Paul Foucune. Ayant remporté les 2 premières manches, il pourra décrocher un prix d'1 million de roupies en cas de victoire sur 1850 mètres ce dimanche. Que 4 partants seront au départ de cette course principale, groupe 1, à 15h25. Bounceback va essayer de taquiner Combreviera, l'élève de Jevin Aoutar, et monté par Grant Van Niekerk. Une journée à suivre en direct et en intégralité sur MBC 11.
1: Et voilà, fin de ce journal. Merci de votre attention. Bon appétit si vous passez à table. Restez à l'écoute sur RM1 avec la Nikita.

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À midi passé de 20 minutes, je vous donne la lecture des avis d'obsèques. On nous prie d'annoncer le décès de Madame Vimla Sarah. Le décès de Madame Vimla Sarah, née Coutoirou, aussi connue sous le nom de Vimla, âgée de 48 ans. Le convoi sortira de chez son époux, M. Jean Gébin Sarah, à l'allée des Licoris à Beauvallon, aujourd'hui à 13h, pour se rendre dans l'église Notre-Dame des Anges à Maillebourg, et de là au cimetière de Petit Bélair. Le décès de Madame Kunti Bikou. Le décès de Madame Kunti Bikou, née à Kalou, aussi connue sous le nom de Madame Vieille, âgée de 74 ans. Le convoi sortira de son domicile à l'impasse Johnny Bar-la-Croisée à Petite Rivière, aujourd'hui à 13h, pour se rendre à l'incinérateur de chez Belle. Le décès de Monsieur Hansley Emiliano Lui. Le décès de Monsieur Hansley Emiliano Lui, aussi connu sous le nom de Hansley, âgé de 19 ans. Le convoi sortira de chez son grand-père, Monsieur Michael Maurice, au numéro 9, à la rue Abré Corail, à Cité CHA à Terre Rouge, aujourd'hui à 13h, pour se rendre dans l'église Saint-Joseph à Orsenal et de là au cimetière de Bois-Marchand. Le décès de Madame Marie-Béatrice Paul-Marie. Le décès de Madame Marie-Béatrice Paul-Marie, aussi connue sous le nom de Paul, habitant impasse l'Almaty à la rue Réaz à Curepipe, âgée de 93 ans. Le convoi sortira de la chapelle ardente d'Elienson à la route royale Beaubassin, aujourd'hui à 13h30, pour se rendre dans l'église Sainte-Thérèse d'Avila à Curepipe et de là au cimetière de Saint-Jean. Le décès de Monsieur Kurt Jason Douce. Le décès de Monsieur Kurt Jason Douce, âgé de 25 ans. Le convoi sortira de chez sa grand-mère, Madame Lamarque Arlette, au numéro 91 à Naubada, Cité la Cure, aujourd'hui à 13h30, pour se rendre dans l'église du Bel-Aval à Sainte-Croix et de là à l'incinérateur de Bois-Marchand. Le décès de Madame Marie Fraise César. Le décès de Madame Marie Fraise César, née Fricain, aussi connue sous le nom de Maman Fraise, âgée de 90 ans. Le convoi sortira de sa résidence à la route royale Providence Bois des Amourettes, aujourd'hui à 14h, pour se rendre dans l'église Notre-Dame du Grand Pouvoir à Vieux-Grand-Port et de là au cimetière de Petit Bélair, Maillebourg. Le décès de Monsieur Louis-Édouard Rose. Le décès de Monsieur Louis-Édouard Rose, aussi connu sous le nom de Édouard, âgé de 80 ans. Le convoi sortira de chez son fils, Monsieur Louis-Frédéric Rose, à la route royale Pousse-Lafayette, aujourd'hui à 14h, pour se rendre dans l'église Marie-Reine à Poudre d'Or et de là au cimetière.

pierre de poudre d'or. Le décès de Monsieur Sidney Herbert Sireton. Le décès de Monsieur Sidney Herbert Sireton, aussi connu sous le nom de Sidney, habitant au numéro 21, l'avenue d'Épinay à Quatre-Bornes, âgé de 87 ans. Le convoi sortira de la chapelle ardente d'Elienson à la route royale Beaubassin, aujourd'hui à 14h30, pour se rendre au cimetière de Phoenix. Le décès de Monsieur Hervé François Joyeuse. Le décès de Monsieur Hervé François Joyeuse, aussi connu sous le nom de François, âgé de 58 ans. Le convoi sortira de sa résidence au bloc L numéro 41, rue Souchon, à Rochebois, aujourd'hui à 14h45, pour se rendre à l'église Notre-Dame de l'Assomption à Rochebois et de là au cimetière de Pamplemousse. Le décès de Madame Marie-France Sinivacène. Le décès de Madame Marie-France Sinivacène, née à Lasse, aussi connue sous le nom de Mie, habitant au pavillon Cap Malheureux, âgée de 66 ans. Le convoi sortira de la chapelle ardente de Moura à la route royale Petite Rivière, aujourd'hui à 15h, pour se rendre au cimetière de Cap Malheureux. Et on nous prie d'annoncer le décès de Monsieur Louis-France Avard. Le décès de Monsieur Louis-France Avard, aussi connu sous le nom de Ton France, âgé de 104 ans. Le convoi sortira de sa résidence à l'avenue des Plévites à Montaillongue, aujourd'hui à 15h, pour se rendre au cimetière de Boismarchant. À toutes ces familles endeuillées, la MBC présente ses plus vives sympathies.

parti avec les nouvelles du temps pour vous sur RMA ainsi qu'AM1. Et on démarre avec la situation générale pour Maurice. Un courant d'air léger circule sur notre région. Et les prévisions pour les prochaines 24 heures, des développements nuageux temporaires sont attendus dans l'après-midi à l'ouest et sur le plateau central avec quelques averses localisées. Et ailleurs, le temps sera mi-couvert avec des averses isolées. La température maximale sera supérieure à la moyenne par environ 2 degrés et sera entre 22 et 24 degrés sur le plateau central et entre 26 et 29 degrés dans les régions côtières. Le ciel s'éclaircira graduellement dans la soirée et il fera beau durant la nuit ainsi que demain matin, avec une température minimale qui sera entre 14 et 16 degrés sur le plateau central et entre 18 et 20 degrés dans les régions côtières. Le vent soufflera du secteur S à environ 15 km par heure, devenant variable cette nuit. La mer agitée au-delà des récifs, avec des houles du sud-ouest de l'ordre de 2 mètres. Les marées hautes aujourd'hui midi 21 et ce soir 22h25. Les marées basses cet après-midi 18h39 et demain matin à 5h17. Le coucher de soleil prévu à 17h59. Quant au lever du soleil demain matin, ça va être à 6h26. Les nouvelles du temps pour Rodrigue, la situation générale, un courant d'air léger à modéré circule sur la région. Et les prévisions pour les prochaines 24 heures, il fera essentiellement beau avec une maximale supérieure à la moyenne par environ 2 degrés et sera entre 25 et 28 degrés au cours de la journée. La minimale sera entre 17 et 20 degrés cette nuit. Et le vent du secteur est de 15 à 25 km par heure, la mer agitée au-delà des récifs avec des houles du sud-ouest de l'ordre de 2 mètres. La pluviométrie durant les dernières 24 heures, Poitou-Canon, Plaine Corail et Patate Théophile à 0,0 mm. Les marées hautes ce soir 22h14 et demain matin 11h20. Les marées basses cet après-midi 15h14 et demain matin à 4h49. Le coucher de soleil prévu à 17h36, quant au lever du soleil demain matin sur l'île Rodrigue, ça va être à 6h03. Bulletin PCR pour Rodrigue, les temps de la mer pour Procène 24h. Les temps pour bon, du vent pour souffler depuis secteur l'Est, 15 à 25 km par heure. Lagon et Andéo brisant, la mer praticable. Toutefois, Prenaban la houle depuis sud-ouest, des lourdes, des démettes, Andéo brisant. Van Mariotte

Azodi 11h30 et qu'à soir 10h15. Ben, Mariba, Azodi l'après-midi 3h14 et Dimekramata 4h49. Et on clôture avec les nouvelles pour Saint-Brandon. La situation générale, des nuages venant du secteur S influenceront le temps local cet après-midi. Et les prévisions pour les prochaines 24 heures, il fera essentiellement beau. Un maximal sera d'environ 28 degrés au cours de la journée et la minimale d'environ 23 degrés cette nuit. Le vent de l'est-sud-est à environ 25 km/h et la mer sera agitée au-delà des récifs avec des vagues de l'ordre de 2 mètres. Les marées hautes aujourd'hui midi 14 et ce soir 21h59. Les marées basses cet après-midi 17h49 et demain matin à 5h27. Le coucher de soleil prévu à 17h54. Quant au lever du soleil demain matin, ça va être à 6h15. Et voilà, chers auditeurs, c'était les nouvelles du temps pour vous sur RM1 ainsi qu'AM1.

0: Les communiqués du Central Electricity Board, le CEB, avise les abonnés de Richter dans les environs de Richter Road, Sushil Lane, Shivala Road, Muslim Cemetery Road, School Lane et résidence Roma que la fourniture d'énergie sera interrompue entre 8h30 et midi demain dimanche 23 août en raison des travaux qui seront effectués sur le réseau électrique. Et la fourniture sera rétablie sans préavis à l'achèvement des travaux. Le CEB avise les abonnés de Sainte-Croix dans les environs des rues Nicolet, Débouché, Mariamman Temple, Allée Tamara et résidence Paul Taureau que la fourniture d'énergie sera interrompue entre 12h30 et 14h30, toujours demain, dimanche 23 août, en raison des travaux qui seront effectués sur le réseau électrique. Et la fourniture sera rétablie sans préavis à l'achèvement des travaux. Et le CEB avise les abonnés de Banane et Cluny, habitant dans le périmètre et les rues suivantes. Aubleu, Aubleu Poultry, CWA Aubleu Toasté, MTS Banane, CWA Pumping Cluny, Domaine La Grave, Hydroponique Bimanique et une partie de la route royale Cluny, que la fourniture d'énergie sera interrompue ce mardi 25 août 2026 entre 9h et 17h en raison des travaux d'entretien qui seront effectués sur le réseau électrique. Et la fourniture sera rétablie sans préavis à l'achèvement des travaux. Le CEB présente ses excuses à tous affectés par ces coupures et les prie de bien vouloir prendre les dispositions nécessaires.
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1: Bonjour à toutes et à tous, bienvenue sur RMA, spécialement de Sports and Beats qui démarre en ce samedi 22 août. C'est Nikita et je vais partager l'antenne avec vous jusqu'à 14h. En tout cas, ça me fait plaisir de vous retrouver pour ce samedi. Samedi pluvieux, plutôt venteux, un peu dans l'ensemble de l'île. C'est pas grave, moi je suis là pour apporter de la chaleur, du soleil, du good vibes dans votre samedi, déjà la mi-journée. Bon appétit à tous, si vous êtes à table en ce moment, profitez bien de votre repas à la maison ou encore avec vos collègues. Nous avons démarré avec sur un air latino de Laurie, et oui, un hits. Été 2023 en France. On continue pour la suite. Je vous propose, ça va être bien là pour les fans du reggae music, du Bob Marley and the Wailers. On va chanter l'amour, One Love. Une nouvelle fois, laissez-moi vous souhaiter un bon samedi à tous.

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2: Vous savez, le rythme, c'est comme le battement de notre cœur. Chaque percussion, chaque beat nous rappelle que nous sommes bien vivants. Et quand la basse résonne, c'est un peu comme une énergie qui circule dans nos veines. Alors aujourd'hui, vous l'aurez compris bien sûr, chers auditeurs. Pas de chevaux sur la piste, mais les beats galopent dans nos têtes aujourd'hui et nous donnent la force d'avancer, de sourire, mais aussi de danser, de profiter de cette belle mi-journée. Moi, ça me fait plaisir de vous accompagner aujourd'hui en cette mi-journée, justement, jusqu'à 14h. Bien sûr, uniquement Only Beats Today, que de la bonne musique. Je vous propose de faire un petit saut cette fois-ci, après Aerosmith et cette très belle chanson I Don't Wanna Miss a Thing, de faire un petit saut dans la playlist de Alpha Blondy avec Sweet Sweet Fanta Diallo. Ouh ouh.

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1: Bonjour à tous, il est 13h, passé de 1 minute.
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c'est reparti pour un tour. Et oui, même sans qu'on s'y pique, la musique reste notre coach personnel aujourd'hui. Même les sportifs le savent, un bon morceau peut transformer un effort en plaisir. Le tempo nous pousse à dépasser nos limites, à trouver bien sûr ce second souffle. Alors aujourd'hui, laissez les beats vous accompagner comme une séance d'entraînement pour l'âme. Pas besoin de transpirer, juste de vibrer avec Nikita sur RMA jusqu'à 14h. Allez, Layana avec Je t'aime trop, un petit zouk love pour vous.

Lincha, ça remonte cette belle voix de Lincha avec Je veux que tu me mentes. 13h passé de 13 minutes. Après du bon zouk qui fait bouger comme ça là, je propose de twister cette fois-ci avec Chubby Checker. Et oui, let's twist again, chers auditeurs.

Oh Africa de Akon qui nous chantait cela à l'occasion de la Coupe du Monde en 2010. Et oui, en Afrique. Pour la suite, une belle collab. Ça va être Léa Churros aux côtés de Marvin avec Jusqu'au bout du monde, j'irai. Pourquoi ? Je vous laisse découvrir en chanson.

bien soi, de se reposer. Et la musique, vous savez quoi? C'est une belle thérapie justement pour vous accompagner dans cette quête. Elle peut vous apaiser, vous libérer, vous recharger les batteries avec ces superbes mélodies justement que je partage avec vous sur RMA.

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Restons dans cette thématique de chansons qui parlent d'amour. On va propager l'amour aujourd'hui en ce samedi, chers auditeurs. Whitney Houston avec All the Men That I Need. Et juste après, je propose replonger dans du Disney. Et oui, Daniel Lévy aux côtés de Karine qui nous chante Ce rêve bleu d'Aladin.

C'était Alessia Carapovo avec son titre October. Allez, pour la suite, je propose cette version revisitée de l'album Tropical Family de Maldon avec ses trois charmantes chanteuses, Louise et Joseph, aux côtés de Fanny G ainsi que Lincha. Et on y va.

Justement, j'en profite pour vous souhaiter un bon samedi, bon fin d'après-midi, portez-vous à merveille. Profitez bien de ce week-end pour vous ressourcer, vous reposer, passer du bon moment en famille. Deux chansons pour clôturer, Loving Giantess with Boy aux côtés de Tia et bien sûr, Rêve nos ancêtres de Cassia pour clôturer. Bisous à tous.

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0: 14h.
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3: Bon début d'après-midi à vous tous, quel plaisir de vous retrouver en ce samedi 22 août 2026. J'espère que ça va bien de votre côté, que vous passez un bon moment avec la famille, entre amis ou peut-être au travail. Ben bon courage à celles et ceux qui bossent en ce moment et qui nous écoutent en même temps. Quel plaisir de vous accompagner en ce samedi après-midi pour votre top 20. Alors comment ça se passe? Pour un qui a STP découvre le top 20, ben c'est très simple. C'est une sélection de 20 chansons avec des nouvelles propositions chaque semaine, donc à la fin de l'émission, on va énoncer les deux titres qui vont rejoindre le classement pour la semaine prochaine. Et bien sûr, les sorties. Malheureusement, il y aura deux sorties, bah, comme chaque semaine. Et là, il va falloir voter pour vos chansons préférées. Comment faire? C'est très simple. Donc là, vous allez taper top 20 par message. Voilà, top 20, TOP 20, sans espace. Et vous laissez un espace et vous insérez le code de la chanson à chaque fois que je vais donner le titre et l'artiste. Et bien sûr, ce sera accompagné avec le code de la chanson. Hein, et vous envoyez le tout pour Mighty Mobile sur le 82 83 pour Mtel, 84 48 et pour Chili 83 84. M'aurait dire Mighty Mobile 82 83, Mtel 84 48 et pour Chili 83 84. Et n'oubliez pas, vous envoyez top 20, espace le code de la chanson. Vous pouvez également nous envoyer vos petits messages, un petit coucou, oui, pourquoi pas, 5253-8484. Allez, sans plus tarder, on va découvrir les deux titres qui, malheureusement, quittent le classement cette semaine. Tout d'abord, c'est Shakira, aïe aïe aïe, bah, le titre c'est Die Die, avec le code, c'était le 47, et Indochine qui nous quitte cette semaine, les Nouveaux Soleils, le code c'est 41. On va écouter les deux titres, à tout de suite.

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0: 14h12, allez c'est parti pour votre top 20. Mais avant de découvrir le numéro 20 dans notre classement, on fait un petit coucou déjà à Arlette, qui dit bonjour à toute sa famille, la famille Martinet Potanin de Chebel, pour toi et ta famille, merci, c'est gentil, toujours à l'écoute, excellente journée, bon samedi à vous Arlette. Au numéro 20 cette semaine, malheureusement, elle bouge pas, elle reste au numéro 20. Donc s'il vous plaît, un petit coup de pouce à notre à One Track Mind de Nika. Ouais, elle est classée au numéro 20 cette semaine et le code pour voter c'est le top 20 espace 32. Allez, c'est parti.
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1: Allez, on continue doucement mais sûrement. On va écouter cette fois-ci une nouvelle entrée cette semaine, classée directement au numéro 19. Le titre, c'est Sweet July. Et le groupe, c'est Take That. Je vais vous donner quelques informations juste après. Le code pour voter, c'est le top 20 58.
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0: Take That Sweet July, sorti cette année-ci le 3 juillet, pour être plus précis. Bah oui, d'où le titre Sweet July. Alors, c'est une chanson qui célèbre l'amour, les beaux moments et cette sensation de liberté que l'on ressent quand on est avec la bonne personne. Je dis bien. Liberté avec la bonne personne. Take That, eh bien, nous emmène dans un véritable été musical, classé au numéro 19. Petite nouveauté également, classée au numéro 18, nouvelle entrée cette semaine avec le titre Temo. Ça, c'est Calypso et DJ et Tutus. Voilà, j'espère que je prononce bien. Et le code pour voter, c'est Top 20 espace 57. D'ailleurs, l'artiste va prononcer le nom du DJ dans la chanson. On va vérifier ensemble si j'ai bien prononcé. Pas Paris, moi. Hein. Allez, numéro 18, Temo, Calypso et Didier Tutus.
1: Numéro 18.
0: Ah, j'ai bien prononcé. 14h20, bienvenue, c'est votre top 20.

0: morceau, Didier Tutus, Temu, sorti cette année-ci en juin 2026. À savoir, Temu a aussi figuré dans les classements TikTok. Ah ben oui, hein, un check-li. Et bien, c'est un morceau très, très smooth, comme on dit. Ça parle de l'amour. Temu, que du love sur RM1 de votre top 20. Allez, nous on continue. Nous sommes passés au numéro 17. Allez, petit rappel vite fait, comment faire pour voter. Donc, si vous venez de vous brancher sur les ondes de RM1 pour votre top 20, eh bien, vous envoyez top 20, espace le code de la chanson. Par exemple, Temu de Calypso et Didier Tutus. Donc, c'est le 57. Voilà, 57. Numéro 14 avec numéro 17 plutôt, avec 3 places de perdu comparé à la semaine dernière, c'est Irma avec le titre Lost and Found et le code pour voter c'est le top 20, espace 35, on va écouter ça tout de suite, 14h25.
1: Numéro 17.

Oui, l'amour, c'est surcoté, nous dit Widad, classé au numéro 16 cette semaine. Le code pauvreté, petit rappel, top 20, espace 48. Allez, on y va tout de suite pour le numéro 15. Chabosé ne bouge pas comparé à la semaine dernière. Il reste au 15e place avec le titre Cowgirl. Et le code pour voter, c'est le top 20, espace 54.

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1: Vous venez d'écouter et surtout apprécier Black M avec son tout nouveau titre Bateau, classé au numéro 14. 3 places de gagné comparé à la semaine dernière, puisqu'il était au 17e place. Et grâce à vous, mesdames et messieurs, il a grimpé dans le classement et classé cette semaine au numéro 14. Et le code pour voter, c'est Top 20, espace 55. Allez, nous on continue, nous sommes arrivés au numéro 13 avec 5 places de gagner comparé à la semaine dernière. Alisso et One Republic, In Your Eyes, c'est le titre et le code, éventuellement, c'est le top 20 espace 56.
2: Numéro 13.

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1: h 42, ça bouge vite, hein. Donc dans notre classement, nous sommes déjà arrivés au numéro 12. Avec Joyce Jonathan qui est classé au numéro 12 cette semaine. Petite descente hein, quand même. Et avec le titre comme d'hab et le code pour voter, c'est le 38. Je vous laisse apprécier.
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0: Ça c'est Zao et Alonso et les Magic System avec le titre, le tout nouveau d'ailleurs, Mauvais Caractère, classé au numéro 11 cette semaine. Deux places de gagné comparé à la semaine dernière. Mauvais Caractère de Zao en featuring Alonso et les Magic System. Et le code pour voter, c'est le top 20, espace 53. Avant de passer au numéro 10, un petit rappel vite fait. Attention, que vous avez raté quelque chose ou vous souhaitez dire ah, « j'ai envie de réécouter ça, dis-là, qui est sur code ben, ?» Je vous donne tout ça. Allez, c'est parti. Au numéro 20, One Track Mind, signé Naika, classé au numéro 20. Et le code pour voter, c'est le top 20, espace 32. Au numéro 19, nouvelle entrée cette semaine avec le groupe Take That. Et le titre, c'est Sweet July. Le code pour voter, c'est le 58. Nouvelle entrée également cette semaine, classée au numéro 18. Temo de Calypso et Didier, DJ Toutous, classé au numéro 18. Le code pour voter, c'est le top 20, espace 57. Irma, avec son fameux titre Lost and Found, classé au numéro 17. Et le code pour voter, top 20, espace 35. Widad, avec le titre Surcoté, classé au numéro 16. Et le code pour voter, top 20, espace 48. Cowgirl de Chabouzé, classé au numéro 15 cette semaine. Donc, elle n'a pas bougé hein, depuis la semaine dernière. Et le code pour voter, c'est le top 20, espace 54. Black M qui revient avec le tout nouveau titre Bateau, classé au numéro 14. Et le code top 20, espace 55. Alezo, One Republic, In Your Eyes, classé au numéro 13. 5 places de gagné. Belle remontée cette semaine pour Alezo et One Republic. Et le code pour voter, top 20, espace 56. Joyce Jonathan, avec le titre qui cartonne en ce moment, comme d'hab, classé au numéro 12. Petite descente, mais grâce à vous, hein, soit la semaine dernière, bah c'est sûr, il va remonter. Hein. Et le code pour voter, top 20, espace 38. Et le titre qu'on vient tout juste d'écouter, Mauvais Caractère, signé Zao, en featuring Alonso et les Magic System. Et le code, c'est le 53. Allez, c'est parti, le top 10. Deux places de perdu comparé à la semaine dernière. C'est les Maroon 5 avec leur fameux titre Heroine. Et le code pour voter, c'est le top 20, espace 46.
1: Numéro 10.

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1: Vous venez d'écouter le numéro 9, qui n'a pas bougé également, hein, comparé à la semaine dernière, Trinix.

Le code pour voter, c'est le 40. Allez, on va passer au numéro 8 et juste après, on fera le point sur l'actualité. C'est The Brit Aura avec leur titre If That's Not Love, classé au numéro 8. Le code pour voter, top 20, 42.

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1: Bon après-midi à vous tous, il est 15h.

0: On fait tout de suite le point sur l'actualité. C'est avec vous cet après-midi, Chabniz Ouzi Ouaidali. Bon après-midi.
1: Bon après-midi Nathan, bon après-midi à tous. À partir de ce samedi 22 août, chaque opérateur du Hajj devra compter au moins 100 pèlerins contre 50 auparavant. Cette nouvelle mesure a été approuvée vendredi par le Conseil des ministres sur recommandation du board de l'Islamic Cultural Center Trust Fund. Les opérateurs devront également fournir un

0: dépôt de garantie pour obtenir leur permis. Après les alertes de la Financial Services Commission, la plateforme DistributeX fait l'objet d'une enquête policière soupçonnée d'être un possible système de Ponzi ou pyramidal. Elle promet des gains et encourage le recrutement de nouveaux membres contre commission. La police appelle le public à la prudence et déconseille tout investissement sur cette plateforme. À Maurice, les besoins en matière d'éducation spécialisée sont de plus en plus importants. Le ministre de l'Éducation reconnaît le manque d'accompagnateurs et de personnel spécialisé. Le gouvernement prévoit de nouvelles unités SENA et un centre régional, mais l'éducation inclusive reste un défi important. Après plusieurs années de raréfaction des concombres de mer, Maurice mise sur l'aquaculture pour contribuer à leur repeuplement. Le Sandfish Project, lancé en 2024 avec le soutien de l'Australie, est rentré dans une phase de production de juvéniles qui seront ensuite réintroduits en mer. L'objectif est de restaurer les stocks et à plus long terme de développer une filière durable. Actualité dans le monde, l'Ukraine a imposé ses sanctions contre les créateurs et les distributeurs du célèbre dessin animé russe Masha et Mishka. Les autorités ukrainiennes accusent la série de diffuser des messages pro-russes auprès des enfants et de servir d'outils de propagande. Le studio à l'origine du dessin animé rejette toutefois ces accusations. Et voilà la nouvelle qui nous amène vers la fin de ce point info. Madame, monsieur, merci de l'avoir suivi. On se retrouve à 16h30 pour le grand journal de la rédaction radio.
1: Merci beaucoup, Chemise, à tout à l'heure.
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0: donne lecture d'un communiqué du Central Electricity Board. Le CEB avise les abonnés de Port-Louis habitant dans les environs des rues Raoul Rivet, Dr Juan Sifo, Beaugard, La Gaîté, Saint-James, Saint-Ternay, Saint-John, Henri le Sidaner, Narabou, Solim et Mère Barthélémy que la fourniture d'énergie sera interrompue entre 8h30 et ce jusqu'à 15h demain dimanche 23 août en raison des travaux qui seront effectués sur le réseau électrique. La fourniture d'énergie sera rétablie sans préavis à l'achèvement des travaux. Le CEB s'excuse auprès de ses abonnés affectés par cette coupure et sont priés de prendre les dispositions nécessaires.
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1: Bienvenue dans la deuxième dernière partie de votre top 20, toujours avec Nathan jusqu'à 16h. Nous sommes arrivés au numéro 7. Là, c'est Alex Warren qui prend la 7e place cette semaine, comparé à la semaine dernière. Attention, la semaine dernière, il était classé au numéro 3. Donc, une petite descente, hein, si on peut le dire ainsi. Un 4 place quand même. Hein. Et grâce à vous, mesdames et messieurs, allez nous donner un petit coup de pouce. Nous fallait remonter dans le classement la semaine prochaine. Et le code pour voter, n'oubliez pas. Notez bien, top 20, espace 33, c'est Alex Warren, Fever Dream.
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0: 15h10, allez, avant de continuer, on fait un petit coucou à notre cher ami Fabrice. Fabrice qui dit bonjour à toute sa famille, également à Soukna de Mémé, hein, mais oui, c'est Soukna de Vakwa. Et demain, c'est mon anniversaire. Ah, c'est votre anniversaire. Ben, profitez, amène gâteau pour nous, hein, pas oublier. En tous les cas, on vous souhaite déjà un joyeux anniversaire par avance. Fabrice, merci du message. Et aussi, on salue Dalida, comme d'habitude, tous les samedis, dans la place, mais écoute-nous, avec Ayane et Christopher. Allez, nous on continue. Nous sommes arrivés au numéro 6. Katy Perry qui revient. Avec 4 places de gagné. Waouh, moi je suis un peu content de titre là. Hein, ça me donne votre vie. Watch it burn, c'est le titre. Le code pour voter, top 20, espace 52.
1: Numéro 6.

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1: Nous approchons du podium. Nous sommes arrivés déjà au numéro 5 et avec 3 places de perdu, le titre Système de Christophe Willem, le tout nouveau titre d'ailleurs. Le code pour voter, c'est top 20, espace 50. On y va pour le numéro 4. Je te pardonne. Ah ben, Taïk et Lara Fabian n'ont pas bougé comparé à la semaine dernière. Ils restent classés au numéro 4. Et le code pour voter, c'est le top 20, espace 45. Et juste après, on va écouter. Ah ben, l'ex numéro 1, voilà, malheureusement, il a perdu sa couronne, Miles Smith, qui était classé au numéro 1 la semaine dernière, avec le titre My Mess. Et bah, c'est 2 places de perdu, malheureusement, classé au numéro 3. Le code pour voter, top 20, espace 43.
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0: ouvrir le numéro 3, comme quoi on m'était dit tout à l'heure. Donc c'est My Mess de Miles Smith. Et le code pour voter, petit rappel, c'est Top 20, espace 43.
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0: 15h30, c'est l'heure de découvrir The Number One. Alors, c'est DJ Gojan featuring Jason Derulo avec le fameux titre Michiko, classé au numéro 1 avec 5 places de gagné. Comparé à la semaine dernière, le code pour voter, c'est le top 20 espace 49.
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Voilà le numéro 1 de cette semaine, Michiko, signé DJ Gojja en featuring Jason Derulo. Voilà, c'était le classement des 10 chansons, des 20 plutôt, désolé, 20 chansons que vous avez choisies. Alors, petit rappel, comment faire pour la semaine prochaine? C'est très simple. Eh bien, vous envoyez top 20 par message. Top 20, espace le code de la chanson. Et vous envoyez le tout pour Mighty Mobile sur le 82 83 pour MTL 84 48 et pour Chili 83 84. Deux nouvelles propositions pour la semaine prochaine. Julien Lieb avec le fameux titre Dis-moi où. Et le code pour voter, c'est le 59. Donc Julien Lieb, Dis-moi où, le code top 20 espace 59. Et Dean Lewis qui revient avec le tout nouveau titre Smells Like Teen Spirit. Et le code pour voter, c'est le top 20 espace 60. On va écouter les deux titres.

0: Voilà, c'est fini pour votre top 20. Les deux titres, à l'instant, c'est Dean Lewis, Smells Like Teen Spirit, magnifique chanson, et le code pour voter, c'est Top 20 Espèce 60. Et Julien Lieb, Dis-moi où, et le code 59. On va écouter de la bonne musique jusqu'à 16h. N'oubliez pas, à partir de 16h, c'est Alberto que vous allez retrouver sur RM1. Et moi, je vous donne rendez-vous de l'autre côté sur AM1 jusqu'à 19h. Et après 19h, je reviens sur RM1 pour Il en musique. On va passer un très bon moment ensemble. Bon samedi à vous tous.
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0: Lady Gaga, applause, c'est pour vous, bon samedi, bon week-end.

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1: Bon après-midi à vous tous, il est 16h.

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1: Il est 16h30. Le grand journal présenté par Chabniz Ouzir Waïdali. Bon après-midi, Chabniz.
2: Bon après-midi, Alberto. Bon après-midi à tous.
1: Et quels sont les titres ?
2: Maurice renforce la surveillance électronique de ses navires de pêche. Un même équipement pourra désormais suivre leurs déplacements et leurs activités. L'objectif est de mieux contrôler la pêche dans les eaux mauriciennes. Le nombre minimum de pèlerins par opérateur du Hajj passe à 100. Cette nouvelle mesure est entrée en vigueur ce samedi 22 août. Les opérateurs devront également fournir un dépôt de garantie pour obtenir leur permis. Maurice est mise sur l'aquaculture pour repeupler les concombres de mer. Le Sandfish Project entre dans une nouvelle phase avec la production de juvéniles. La recherche se poursuit avant d'envisager une éventuelle commercialisation. Et à l'étranger, une frappe aérienne fait 14 morts dans un monastère en Birmanie. L'attaque a visé des civils réunis pour une retraite de méditation.

0: 11 hommes et 3 femmes ont été tués près de Myong. Maurice renforce la surveillance électronique de ses navires de pêche. Les nouvelles dispositions approuvées hier par le Conseil des ministres permettent notamment d'utiliser un même équipement pour le suivi des déplacements et la transmission des données de pêche. L'objectif est de mieux contrôler les activités des navires et de lutter contre les infractions dans les eaux mauriciennes. Shailene Yerbon nous fait le point.
1: En effet, le dispositif n'est pas nouveau. À Maurice, le système de suivi des navires, le VRMS, est opérationnel depuis 2005. L'IRS, lui, est devenu opérationnel pour les navires industriels mauriciens en septembre 2024. Ces deux systèmes permettent aux autorités de disposer de données différentes, mais complémentaires, notamment la position et les mouvements du navire pour le VMS et les données liées à son activité de pêche pour l'IRS. Avec les nouveaux amendements approuvés hier, le cadre de contrôle est renforcé. En cas de défaillance de l'équipement, les obligations de réparation et de vérification sont maintenues, tandis que des dispositions permettent sous certaines conditions au navire de poursuivre sa sortie lorsqu'une panne survient en mer, avec notification au Fisheries Monitoring Center et transmission des données de pêche selon la procédure prévue. Autre changement important, un même équipement pourra désormais être utilisé pour transmettre les données de l'IRS et du VMS. L'objectif est donc de rapprocher encore davantage les informations sur ce que fait le navire et l'endroit où il se trouve, un dispositif particulièrement important pour le contrôle des activités de pêche et la lutte contre les infractions dans les eaux relevant de la juridiction mauricienne.
0: Après plusieurs années de raréfaction des concombres de mer, Maurice mise sur l'aquaculture pour contribuer à leur repeuplement. Le Sandfish Project, lancé en 2024 avec le soutien de l'Australie, est désormais dans une phase de production de juvéniles qui seront ensuite réintroduits en mer. L'objectif est de restaurer les stocks et, à terme, de développer une filière durable. Mais pour le ministre Arvin Boulel, la commercialisation n'est pas encore à l'ordre du jour. La recherche doit d'abord se poursuivre. Arvin Boulel est au micro de Shailene Yerbon.
2: C'est un process qui prend le temps, parce que quand on guette le nombre de salmon juvénile, hein, éventuellement c'est 6 ou 800 qui viennent dans la mer qui grand, en termes de ce qu'on appelle sea anemone et barbara. Donc pour nous, ce que nous devons faire, c'est un ongoing process et le projet pour continuer. Commercialisation, pas venu le jour le lendemain. Il y a toute une préparation qu'il doit faire. Parce que, on veut dire, l'idée finit là, mise dans recherche et développement, mais là, ça m'a, je veux dire là, il grandit. Et la bonne chose, c'est qu'il y a la dimension aussi de l'environnement. Il passe, il nettoie la mer. Et c'est la raison pour laquelle, dans la go, il y a pourtant bien le plateau continental.
0: Après les alertes de la Financial Services Commission, l'affaire DistributeX fait l'objet d'une enquête policière. La plateforme qui promet des gains après un apport initial d'environ 7000 roupies et le recrutement de nouveaux membres est soupçonnée de fonctionner comme un système de Ponzi ou pyramidal. La police appelle le public à la prudence et déconseille d'y investir de l'argent ou des actifs virtuels. L'ASP Souheil Lydia Lam, porte-parole du Police Press Office, est au micro de Shailene Yerbon.
3: Effectivement, au niveau de la Central CID, plus précisément au niveau de l'Anti-Money Laundering and Counter-Terrorism Financing Unit de la Central CID, il y a une enquête qui est faite concernant une plateforme en ligne qui est nommée DistributeX. Il y a un communiqué que la police vient tirer à cet effet et qu'au niveau de la police, nous peut conseiller bonne personne pour ne pas placer mon investissement dans sa plateforme-là parce qu'il dit pas, il n'a aucun enregistrement auprès d'autorités compétentes. Nous conseillons Bandimoun qui avance de faire quelconque investissement dans une plateforme en ligne, assurez-vous qu'ils ont consulté le site de la Financial Services Commission pour vous assurer que sa bonne plateforme-là est dûment enregistrée.
0: À partir de ce samedi 22 août, chaque opérateur du Hajj devra compter au moins 100 pèlerins contre 50 auparavant. Cette nouvelle mesure a été approuvée vendredi par le Conseil des ministres sur recommandation du board de l'Islamic Cultural Center Trust Fund. Les opérateurs devront également fournir un dépôt de garantie pour obtenir leur permis. À Maurice, les besoins en éducation spécialisée sont de plus en plus importants.

0: Le ministre de l'Éducation reconnaît notamment un manque d'accompagnateurs et de personnel spécialisé. Le gouvernement prévoit 619 millions d'euros pour ce secteur avec 4 nouvelles unités Sénat et un centre régional. L'éducation inclusive reste ainsi un enjeu majeur. Le ministre Mahen Ganga Parsad est au micro de Jenny Yalapa.
1: La plupart des écoles peuvent faire notre maximum, mais déjà, énorme pour l'école, nous avons besoin de travail. Qui manière une chaise roulante capable facilement rentrer dans l'enceinte de l'école? Qui manière nous capable d'avoir encore un personnel qualifié pour handle ces bons enfants-là? Nous pouvons toujours manquer un petit peu d'un équipement, d'un outil pédagogique pour accompagner ces bons enfants-là. Parce que le nombre d'enfants qui peuvent besoin de soutien et variété des problèmes qu'ils font face, il y a aussi peut augmenter puis aller. Et nous avons besoin d'adresser ça. Qui même pour adresser ça, il faut bien faire capacity building et il faut bien avoir un outil approprié pour nous donner nos bons enfants qui en ont besoin. Parfois, nous avons un shortage de care et là, ils vont nous dire, parfois, nous avons prendre beaucoup de précautions avant de recruter une personne de sa position-là. Parce qu'il finit, non, man kakote ban di moun qui finit recruter, il fait ban qui se occupe pas bien. Voilà qui fait besoin de moun qualifié pour capable occuper sa bons enfants qui en a besoin spécifique.
0: Et cette semaine, la journée mondiale de l'aide humanitaire a été marquée sur fond de violences croissantes contre les travailleurs humanitaires. En 2025, 907 d'entre eux ont été tués, blessés ou kidnappés, dont 350 tués. À Maurice, le ministre des Affaires étrangères, Dananjay Ramphal, souligne l'importance de mieux faire connaître le droit international humanitaire, notamment face aux risques de catastrophes naturelles. À quatre bornes, la Crime Prevention Unit et la Boundary Coriolis Railway Association ont aussi marqué cette journée au centre de l'autisme, avec un moment de partage avec les enfants et leurs familles. Les explications du sergent Jocelyn Bogwandine.
2: Quelque part, il ramène nous à nos racines, il ramène nous au côté humanitaire de notre vie. Et là, c'était l'occasion pour nous de découvrir un peu le profil de bons enfants autistes. Ça fait nous réfléchir aussi qui ça sens qui nous est là, nous qui s'habitons, plaigner tout le temps, toutes ces affaires, qui est là, Benjamin, qui est pas mieux que nous. Et nous rend hommage aussi à sa mancare là pour nous, c'est même pas un travail. Ça, l'amour qu'ils étaient là, sa patience qu'ils étaient là, ça, l'empathie qui sa mancare centre autisme Maurice là est là. Mais chapeau bas à toutes ces personnes-là.
0: Actualité à l'étranger, en Birmanie, une frappe aérienne de l'armée contre un monastère a fait 14 morts. L'attaque s'est produite vendredi près de Myong, dans le centre du pays, alors que des civils étaient réunis pour une retraite de méditation. Selon des témoins cités par l'AFP, 11 hommes et 3 femmes ont été tués. Plusieurs victimes venaient de villages voisins. Et voilà, fin de ce grand journal. Madame, monsieur, merci de l'avoir suivi. Merci également à Martine et Aparna qui sont à la technique et à la rédaction radio pour la réalisation de ce journal. Chers auditeurs, on se retrouve à 18h.
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0: Brier.
1: Très belle chanson du Danny Briand. À venir, un petit Ed Sheeran. Aussi un petit Camilla Cabello. Jamiroquai aussi.

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1: Je vous donne l'heure, il est 17h, Maurice.

0: de reprise en version jazz plutôt. Charles Trenet, La Mer.
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0: Boy in Love, Elliot James Rea. Je vous donne l'heure 17h34.

0: Reprise.
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0: Reprise d'une chanson Stevie Wonder en live. Hein. Ça se passait à la Maison Blanche, s'il vous plaît. Merci, merci. À venir, le flash de 18h. C'est le grand journal. Et ensuite, il y aura les petites annonces, les communiqués. Et on se retrouvera tout à l'heure.

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1: Merci d'écouter la radio, il est exactement 18h. Le grand journal présenté par Chamniz Ouzir Waïdali. Bon après-midi, Chamniz, bonsoir.
2: Bonsoir Alberto, bonsoir à tous.
1: Et on commence avec les titres.
2: Maurice renforce la surveillance électronique de ses navires de pêche. Un même équipement pourra désormais suivre leurs déplacements et leurs activités. L'objectif est de mieux contrôler la pêche dans les eaux mauriciennes. Le nombre minimum de pèlerins par opérateur du Hajj passe à 100. Cette nouvelle mesure est entrée en vigueur ce samedi 22 août. Les opérateurs devront également fournir un dépôt de garantie pour obtenir leur permis. Maurice mise sur l'aquaculture pour repeupler les concombres de mer. Le Sandfish Project entre dans une nouvelle phase avec la production de juvéniles. La recherche se poursuit avant d'envisager une éventuelle commercialisation. Et à l'étranger, une frappe aérienne fait 14 morts dans un monastère en Birmanie. L'attaque a visé des civils réunis pour une retraite de méditation. 11 hommes et 3 femmes ont été tués près de Myong. Maurice renforce la surveillance électronique de ses navires de pêche. Les nouvelles dispositions approuvées hier par le Conseil des ministres permettent notamment d'utiliser un même équipement pour le suivi des déplacements et la transmission des données de pêche. L'objectif est de mieux contrôler les activités des navires et de lutter contre les infractions dans les eaux mauriciennes. Shailene Yerbon nous fait le point.
3: En effet, le dispositif n'est pas nouveau. À Maurice, le système de suivi des navires, le VRMS, est opérationnel depuis 2005. L'IRS, lui, est devenu opérationnel pour les navires industriels mauriciens en septembre 2024. Ces deux systèmes permettent aux autorités de disposer de données différentes, mais complémentaires, notamment la position et les mouvements du navire pour le VMS et les données liées à son activité de pêche pour l'IRS. Avec les nouveaux amendements approuvés hier, le cadre de contrôle est renforcé. En cas de défaillance de l'équipement, les obligations de réparation et de vérification sont maintenues, tandis que des dispositions permettent sous certaines conditions au navire de poursuivre sa sortie lorsqu'une panne survient en mer, avec notification au Fisheries Monitoring Center et transmission des données de pêche selon la procédure prévue. Autre changement important, un même équipement pourra désormais être utilisé pour transmettre les données de l'IRS et du VMS. L'objectif est donc de rapprocher encore davantage les informations sur ce que fait le navire et l'endroit où il se trouve, un dispositif particulièrement

0: important pour le contrôle des activités de pêche et la lutte contre les infractions dans les eaux relevant de la juridiction mauricienne.
1: Après plusieurs années de raréfaction des concombres de mer, Maurice mise sur l'aquaculture pour contribuer à leur repeuplement. Le Sunfish Project, lancé en 2024 avec le soutien de l'Australie, est désormais dans une phase de production de juvéniles qui seront ensuite réintroduits en mer. L'objectif est de restaurer les stocks et, à terme, de développer une filière durable. Mais pour le ministre Arvin Boulel, la commercialisation n'est pas encore à l'ordre du jour. La recherche doit d'abord se poursuivre. Arvin Boulel est au micro de Chaëline Yabon.
2: C'est un process qui prend le temps, parce qu'on guette le nombre de salmons juvéniles, hein. Éventuellement, c'est 6 ou 800 qui viennent dans la mer qui grand, en termes de ce qu'on appelle sea anemone et barbara. Donc, pour nous, ce que nous devons faire, c'est un ongoing process et le projet pour continuer. Commercialisation, pas venir le jour le lendemain. Il y a toute une préparation qu'il faut faire. Parce que, on veut dire, l'idée finit là, mais je dans recherche et développement, mais la semaine, je vais dire là, il grandit. Et la bonne chose, c'est qu'il y a la dimension aussi de l'environnement. Il passe, il nettoie la mer. Et c'est la raison pour laquelle, dans l'ago, il est important, bien le plateau continental.
1: Après les alertes de la Financial Services Commission, l'affaire DistributeX fait l'objet d'une enquête policière. La plateforme qui promet des gains après un apport initial d'environ 7000 roupies et le recrutement de nouveaux membres est soupçonnée de fonctionner comme un système de Ponzi ou pyramidal. La police appelle le public à la prudence et déconseille d'y s'investir de l'argent ou des actifs virtuels. L'ASP Souhel Lydia Lam, porte-parole du Police Press Office, est au micro de Chaline Yabon.
3: Effectivement, au niveau de la Central CID, plus précisément au niveau de l'Anti-Money Laundering and Counter-Terrorism Financing Unit de la Central CID, il y a une enquête qui peut faire concernant une plateforme en ligne qui se nomme DistributeX. Il y a un communiqué que la police vient tirer à cet effet et qu'au niveau de la police, nous peut conseiller une personne pour pas placer un investissement dans sa plateforme-là parce qu'il dit pas, il n'a aucun enregistrement auprès d'autorités compétentes. Nous conseillons une personne qui, avant de faire quelconque investissement dans une plateforme en ligne, assurez-vous qu'ils ont consulté le site de la Financial Services Commission pour vous assurer que sa plateforme-là est dûment enregistrée.
1: À partir de ce samedi 22 août, chaque opérateur du Hajj devra compter au moins 100 pèlerins contre 50 auparavant. Cette nouvelle mesure a été approuvée hier par le Conseil des ministres sur recommandation du board de l'Islamic Cultural Center Trust Fund. Les opérateurs devront également fournir un dépôt de garantie pour obtenir leur permis. À Maurice, les besoins en éducation spécialisée sont de plus en plus importants. Le ministre de l'Éducation reconnaît notamment un manque d'accompagnateurs et de personnel spécialisé. Le gouvernement prévoit 619 millions de roupies pour ce secteur avec 4 nouvelles unités SENA et un centre régional. L'éducation inclusive reste ainsi un enjeu majeur. Le ministre Mahen Ganga Parsad est au micro de Jenny Yalapa.
4: La plupart de l'école peut faire son maximum, mais déjà, il y a encore l'école, nous pour besoin de travail. Qui manière une chaise roulante capable facilement rentrer dans l'enceinte de l'école? 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Nous pour toujours manquer un petit peu d'équipement, un outil pédagogique pour accompagner ces bons enfants-là. Parce que le nombre d'enfants qui peut besoin de soutien et variété des problèmes qu'ils ont fait face, il y a aussi peut augmenter puis aller. 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Voilà qui fait besoin de moun qualifié pour capable occuper sa bons enfants qui en ont besoin spécifique.
1: Et cette semaine, la journée mondiale de l'aide humanitaire a été marquée sur fond de violence croissante entre les travailleurs humanitaires. En 2025, 907 d'entre eux ont été blessés ou kidnappés, dont 350

0: être tués. À Maurice, le ministre des Affaires étrangères Dananjay Ramphal souligne l'importance de mieux faire connaître le droit international humanitaire, notamment face au risque de catastrophes naturelles. À Quatre-Bornes, la Crime Prevention Unit et la Boundary Coriolis Railway Association ont aussi marqué cette journée au centre de l'autisme, avec un moment de partage avec les enfants et leurs familles. Les explications du sergent Jocelyn Bogwandine.
1: Quelque part, il ramène nous à nos racines, il ramène nous au côté humanitaire de notre vie. Et là, c'était l'occasion pour nous de découvrir un peu le profil de nos enfants autistes. Ça fait nous réfléchir aussi qui ça sens qui nous est là, nous qui s'habitons, plaigner tout le temps, toutes ces affaires, qui est là, Benjamin, qui est pas mieux que nous. Et nous rend hommage aussi à sa manière là pour nous, c'est même pas un travail. Ça, l'amour qu'ils étaient là, sa patience qu'ils étaient là, ça, l'empathie qui sa manière sont autisme Maurice là et là. Mais chapeau bas à toutes ces personnes-là.
0: Actualité à l'étranger, en Birmanie, une frappe aérienne de l'armée contre un monastère a fait 14 morts. L'attaque s'est produite vendredi près de Myang, dans le centre du pays, alors que des civils étaient réunis pour une retraite de méditation. Selon des témoins cités par l'AFP, 11 hommes et 3 femmes ont été tués. Plusieurs victimes venaient de villages voisins. Et voilà, fin de ce grand journal. Madame, monsieur, merci de l'avoir suivi. Merci également à Martine et à Perna qui sont à la technique et à la rédaction radio pour la réalisation de ce journal. Chers auditeurs, on se retrouve à 19h.
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Bonsoir à tous, à 18h passées de 10 minutes, je vous donne lecture des avis d'obsèques. On nous prie d'annoncer le décès de Madame Marie-Josiane Duguesclin, décès de Madame Marie-Josiane Duguesclin, née Duval, aussi connue sous le nom de Josiane. Âgée de 87 ans, le convoi mortuaire quittera sa résidence au bloc B42, à résidence Mangalcamp Floréal. Demain dimanche 23 août à 10h30 pour se rendre en la chapelle Saint-Jean-Bosco à Floréal et de là au cimetière de Bigarrat. Le décès de Monsieur Louis René France, décès de Monsieur Louis René France, aussi connu sous le nom de Paluise, âgé de 78 ans, le convoi mortuaire quittera son domicile au numéro 5 à la rue Koenig à Rochebois demain dimanche 23 août à midi pour se rendre en l'église Notre-Dame de l'Assomption à Rochebois et de là au cimetière de Saint-Georges à Cassis. Le décès de Monsieur Louis Dario Columès, décès de Monsieur Louis Dario Columès, aussi connu sous le nom de Dario. Âgé de 62 ans, le convoi mortuaire quittera sa résidence à Candelia, à Petite Pointe au Piment, demain dimanche à 13h pour se rendre en l'église Saint-Jean-Marie-Vianney, à Petite Pointe au Piment et de là au cimetière de Bois-Marchand. Le décès de Madame Vimla Moabir Lafolle, décès de Madame Vimla Moabir Lafolle, née Mouren, aussi connue sous le nom de Sangita, il était âgé de 68 ans. Le convoi mortuaire quittera le domicile de sa fille, Madame Charmila Marie-Aurélie Manfred, au bloc H4, c'était Rochebois, demain à 14h pour se rendre à l'incinérateur de Bois-Marchand. Le décès de Madame Thérésia Lindor, décès de Madame Thérésia Lindor, née Boutou, aussi connue sous le nom de Thérèse, âgée de 85 ans, le convoi mortuaire quittera sa résidence au numéro 8 à Watsonien, c'était La Caverne. Demain, 14h, pour se rendre en l'église de la Visitation à Vacquois et de là, l'incinérateur de Solferino, numéro 5, Balance. Et le décès de Mademoiselle Françoise, Madeleine, Catherine, décès de Mademoiselle Françoise et Madeleine,

Catherine, aussi connue sous le nom de Françoise, âgée de 66 ans, le convoi mortuaire sortira du couvent de Bonne-Terre ce lundi 24 août à 10h pour se rendre à la chapelle du couvent de Bonne-Terre et de là au cimetière de Pamplemousse. Aux familles endeuillées, la MBC présente ses plus vives sympathies.

Les nouvelles du temps à présent, communiqué de la météo pour Maurice est mis à 16h30 en ce samedi. La situation générale, un courant d'air léger circule sur notre région. Les prévisions pour les prochaines 24 heures, essentiellement beau cette nuit et demain matin, sauf pour des faibles ondées sur les hauteurs. Côté température, la minimale sera entre 15 et 17 degrés sur le plateau central et entre 19 et 21 degrés sur les régions côtières. Et des développements nuageux temporaires sont attendus demain après-midi à l'ouest et sur le plateau central avec quelques averses localisées et mi-couvert ailleurs. Et la maximale sera supérieure à la moyenne par environ 2 degrés. Il sera entre 22 et 24 degrés sur le plateau central et entre 26 et 29 degrés sur les régions côtières. Et le vent sera léger, variable cette nuit et soufflera du secteur est environ 15 km/h demain. La mer est agitée au-delà des récifs avec des houles du sud-ouest de l'ordre de 2 mètres. Les marées hautes à 22h25 et demain à midi 12 et les marées basses à 18h39 et demain à 5h17. Le coucher du soleil, c'était il y a quelques minutes, à 17h59. Et le lever est prévu pour demain matin, à 6h26. La pression atmosphérique à 16h cet après-midi était de 1020 hectopascales. Direction Rodrigue à présent, communiqué mis à 16h30 cet après-midi. La situation générale, un courant d'air léger à modéré circule sur la région. Les prévisions pour les prochaines 24 heures, essentiellement beau. Et côté température, la minimale sera entre 17 et 20 degrés cette nuit et la maximale sera supérieure à la moyenne. Il sera entre 25 et 27 degrés demain. Vent du secteur est de 15 à 25 km/h. La mer est agitée au-delà des récifs avec des houles du sud-ouest de l'ordre de 2 mètres. La pluviométrie durant ces dernières 24 heures, eh bien, il n'a pas plu à l'île Rodrigue. Et les marées hautes à 22h14 et demain 11h20. Les marées basses demain 4h49 et 16h47. Le coucher du soleil, c'était il y a quelques minutes à 17h36. Et le lever est prévu pour demain matin 6h03. Je passe à présent à Biltapécé, à Pau-Maurice, qui finirait à 4h45, ils ont dit tantôt. Les temps, l'eau, la mer pour prochaine 24h, les temps pour plutôt bon, après une détil à pli. Divan, les poux lésiques, variables à soi, avec les poux soufflés, depuis secteur l'est, environ 15 km par heure des mains. Dans Lagon et Candéo-Brisant, la mer est praticable toutefois, et n'a pas la houle, depuis sud-ouest, des démettes en Déo-Brisant. Et on termine avec le communiqué de la météo pour Agalega, communiqué mis à 16h45. D'emblée, la situation générale, des nuages venant du sud-est influencent le temps local. Voyons à présent les prévisions pour les prochaines 24 heures. Mi-couvert, devenant parfois nuageux avec des averses par moment. Côté température, la minimale sera environ 24 degrés cette nuit et la maximale à environ 31 degrés demain. Le vent soufflera du sud-est à environ 25 km/h. La mer est agitée avec des vagues de l'ordre de 2 mètres. La pluviométrie durant ces dernières 24 heures étant de 0 mm. Les marées hautes à 23h54 et demain à 13h25. Et les marées basses à 19h40 et demain à 5h55. Le coucher du soleil était à 18h11 et le lever est prévu pour demain matin 6h21. C'était les nouvelles du temps pour Maurice Rodrigue et Agalega.

Je vous donne à présent quelques communiqués du Central Electricity Board. Le CEB avise les abonnés de Richter, dans les environs de Richter Road, Sushi Lane, Shivala Road, Muslim Cemetery Road, School Lane et Résidence Roma, que la fourniture d'énergie sera interrompue entre 8h30 et ce jusqu'à midi demain dimanche 23 août en raison

des travaux qui seront effectués sur le réseau électrique. La fourniture d'énergie sera rétablie sans préavis à l'achèvement des travaux. Également, les abonnés de Sainte-Croix, dans les environs des rues Nicolet, débouchèrent Mariamen Temple, Allée Tamarin, résidence Paul Taureau, que la fourniture d'énergie sera interrompue.

0: Willoughby Road, une partie de Deacon Road, Britannia Road, Suffolk Road et les environs, que la fourniture d'énergie électrique sera interrompue ce lundi 24 août de 9h et ce jusqu'à midi en raison des travaux qui seront effectués sur le réseau électrique. La fourniture d'énergie sera rétablie sans préavis à l'achèvement des travaux. Le CEB avise les abonnés de Port-Louis habitant dans les environs des rues Raoul Rivet, Docteur Onisifo, Bogard, La Gaîté, Saint-James, Ternay, Saint-John, Henri le Sidanais, Nahabou, Solim et Mère Barthélémy que la fourniture d'énergie sera interrompue entre 8h30 et ce jusqu'à 15h. Demain dimanche 23 août, en raison des travaux qui seront effectués sur le réseau électrique, la fourniture d'énergie sera rétablie sans préavis à l'achèvement des travaux. Et pour finir, les abonnés de Barclay, habitant dans les environs de la prison de Beaubassin, l'avenue Jasmin, avenue Cosmos, avenue Barclay à Sillum, résidence Barclay, la rue Hutch and Roder, MOA Barclay, piscine Serge Alfred, OYC, Verge Bissambar et Montroche sont avisés que la fourniture d'énergie sera interrompue entre 8h30 et ce jusqu'à 10h30 et de 14h à 14h30 ce dimanche 23 août en raison des travaux qui seront effectués sur le réseau électrique et la fourniture d'énergie sera rétablie sans préavis à l'achèvement des travaux. Le CEB s'excuse auprès de ses abonnés affectés par ces différentes coupures et sont priés de prendre les dispositions nécessaires. 18h passées de 20 minutes, c'était les communiqués. 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
2: Et on remercie Jonathan pour les communiqués. Retour à la musique. Et on commence fort avec George Benson. Lady Love Me, à venir. Plein de bonnes choses. Restez surtout à l'écoute.

ou de reprise. Just the Two of Us, Bill Withers. Ça a été aussi repris par Will Smith dans les années 90. À venir, un petit débarge. Très belle chanson. 18h32, Chill & Notes, jusqu'à 19h.

Petit remix du Michel Berger, Fabien Lanciano remix, groupie du pianiste, les amis. Quelques promos à venir, qu'on n'a pas eu le temps de passer tout à l'heure. Après un petit Negro Can, un petit Edith, Cadavez. À venir, le flash en créole.

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1: Bonsoir à tous, les 19h.

0: Dernier point en créole, c'est avec Chabniz Ouziawaidali. Chabniz, bonsoir.
1: Bonsoir Nathan, bonsoir tout du monde. 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
0: Merci beaucoup, Chabniz. Excellente soirée à vous.

Bonsoir à tous, je vous donne lecture d'un avis de décès. On nous prie d'annoncer le décès de Madame Bibi Afrouz Bagali, née Ramjan, aussi connue sous le nom de Gori, âgée de 76 ans. Le convoi mortuaire quittera sa résidence à Grand Port Road, à Nouvelle-France, ce soir à 21h, pour se rendre au cimetière de Union Park. Cette famille endeuillée, l'MBC présente ses plus vives sympathies.

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0: 9h07, bienvenue dans Il en musique. 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

Terny avec Belle Île en Mer, Marie Galante à 19h18. On poursuit avec Bastère. Une petite mamzelle pour vous ce soir. On salue Chalet du côté de Beaubassin.

Allez, on va se rendre à présent au sud de la Floride, la plus grande île des Caraïbes, au Cuba. Un énorme tube international inspiré des rythmes afro-cubains. Eh bien, c'est Gloria Estefan avec le fameux titre Conga, 19h30. 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

0: de Bordeaux.
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2: Au mot de là pour vous ce soir 19h45, on salue Gilbert, notre fidèle auditeur qui nous écoute. Excellente soirée à vous tous et bon appétit si vous passez à table.

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1: Bonsoir à tous, il est 20h. 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Bienvenue dans votre émission Îles en musique.
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1: Allez, nous, on continue notre voyage autour du globe. Cette fois-ci avec Kevin Little Turn Me On. Bienvenue, excellente soirée.

0: Maman, l'a signé Roger Bourvois à 20h13. Un petit coucou à Fabrice Soukna de Vacoua qui nous écoute ce soir. Dialu débat sur l'anniversaire. Happy birthday par avance, Fabrice.
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0: Direction île de la Réunion avec Leïtia Millet.

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1: Un grand classique qu'on connaît tous. Olivier Ngoma, Ikore. 20h30, bonne soirée à vous tous.

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1: 20h passées de 35 minutes, j'espère que ça va de votre côté, que vous passez un très très bon moment en notre compagnie. Et on salue aussi tout le monde qui travaille en ce moment, bon courage. De Michael, Summertime.

0: Un peu plus de 20 minutes à passer ensemble. Avenir, Cassia, Cyrielle, Mathé, Machel Montano et on va terminer avec Rick Hassani. Voilà ce qui vous attend durant ces 20 petites minutes. Et moi, je vous donne rendez-vous lundi matin. N'oubliez pas, jusqu'à 21h, mais tout au moins, entendez-vous lundi matin à partir de 4h. Allez, on y va avec Cassia. Ça fait longtemps. Hein. Écoutez ça.
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1: On se retrouve les amis, Alberto toujours au rendez-vous pour votre Saturday Mixtape. Très heureux de vous retrouver.

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